0: Les choses que je cherche, c'est un style business.
1: Oui. On fait propre,
0: ouais,
1: carré.
0: Ouais.
1: Vous faites quoi dans la vie?
0: Alors, je suis dans l'époque, j'ai fait des gros business finance. J'ai acheté des entreprises en bourse. Mais les derniers 30 ans, j'ai vécu en cavale. Caché.
1: Caché?
0: Oui, Interpol et tout.
2: Cet homme vient de passer 30 ans dans la clandestinité. Il est suspecté d'être à l'origine du plus grand scandale financier de l'histoire de la Suède, qui sera appelé l'affaire Trustor.
3: Le cerveau de cette escroquerie présumée est un homme de 33 ans vivant à Stockholm.
4: L'homme derrière l'affaire Trustor s'appelle Joachim Posner.
5: Joachim Posner aurait orchestré cette fraude.
4: Joachim Posner est recherché par Interpol.
2: Selon la rumeur, il serait parti avec 100 millions de couronnes, aurait subi une chirurgie esthétique et se serait caché aux quatre coins du monde.
6: La police a de nouvelles pistes quant à la cachette de Posner. Il aurait été vu à Moscou, Tel Aviv, Rio de Janeiro, à la Barbade, en Irak et dans bien d'autres endroits.
2: Une récompense est offerte pour tout renseignement pouvant mener à une arrestation. Et la police en a reçu de toutes sortes. Comme par exemple qu'il portait une queue de cheval, qu'il avait des pieds hideux, un accent scanien, qu'il buvait du Pepsi et qu'il était dans le loft d'une émission de télé-réalité. Mais Joachim Posner restait introuvable. En 1997, lui et quatre autres personnes ont réussi à acquérir l'entreprise d'investissement Trustor avec les fonds propres de l'entreprise.
3: C'est du jamais vu dans l'histoire de la bourse.
4: Les centaines de millions de couronnes provenant des caisses de Trustor ont été transférées sur des comptes aux quatre coins du monde.
7: C'est l'une des escroqueries les plus importantes que la Suède ait connues.
2: Mais comment ont-ils procédé? Qui a fait quoi? Et comment cela a affecté leur vie?

0: Je n'aurais jamais pu me douter que ça partirait en vrille à ce point, quand je me suis lancé dans cette affaire.
1: Cette vrille a fait l'objet d'une enquête qui a duré plusieurs années et provoqué des conflits durables entre les protagonistes. Pour y voir plus clair, j'ai cherché à joindre ceux qui étaient aux commandes et ceux impliqués malgré eux. L'une d'elles est le consultant Thomas Kissander. C'est celui qui est en train de garer la Ferrari.
0: C'est sûr qu'après coup, quand on y repense, il y a de quoi se dire que je devais être au courant de ce qui se passait avec ce deal. Mais ce n'était pas le cas.
1: J'ai aussi rencontré le directeur général adjoint qui ne s'en est toujours pas remis.
2: Quelque chose s'est brisé en moi et je n'arrive plus à dormir depuis 1997.
1: Le journaliste d'investigation.
3: J'ai senti que quelque chose ne tournait pas rond.
1: Ainsi que le policier qui a mené l'enquête.
4: Ça me hante de ne pas avoir attrapé le principal suspect dans l'affaire Trustor. Oh merde.
1: Et enfin, l'as de la finance qui a tenté de rattraper la situation.
5: C'est une chose d'être dur en affaire, mais quand il s'agit de criminels, je n'ai aucun scrupule.
1: Sans oublier Joachim Posner, qui a été recherché par la police et Interpol ces 30 dernières années. Personne n'a jamais pu entendre sa version et savoir si ça avait vraiment valu la peine de quitter sa famille pour vivre caché. Après de nombreuses tentatives, j'ai enfin pu mettre la main sur une adresse mail du fantôme Joachim Posner. Quand j'ai souligné le fait que je cherchais à connaître la vérité, il a fini par répondre.
6: J'ai bien reçu votre mail et je l'ai lu. Et c'est d'accord. Je vais vous donner un rendez-vous quelque part en Europe.
1: Quelles sont vos conditions pour ce rendez-vous?
6: Je veux pouvoir me désister à tout moment.
1: Comment je saurais que c'est bien vous?
6: Vous reconnaîtrez ma voix. Et même si ça fait 30 ans, je ne pense pas avoir beaucoup changé.
1: Notre première rencontre s'est passée dans un lieu public pour que Joachim Posner puisse nous observer de loin. Nous avons convenu de ne le filmer que de dos. Personne ne sait à quoi il ressemble de nos jours.

0: Hey.
1: Bonjour, je suis Joachim.
2: Il existe très peu de photos officielles de Joachim Posner, ce qui est une stratégie délibérée pour quelqu'un qui ne souhaite pas être retrouvé. Pendant qu'il était en fuite, il a donné une interview télévisée. Mais comme il était activement recherché par la police, il a refusé de montrer son visage et il a menti tout au long de la conversation. Vous êtes considéré comme étant le cerveau derrière l'affaire Trustor, est-ce bien le cas?
1: Non, absolument pas. Je n'ai rien eu à voir là-dedans du tout. Et je ne suis intervenu qu'en août. Avant ça, j'étais...
2: Vous n'avez jamais raconté ce qui s'était réellement passé. Pourquoi le faire maintenant?
1: Maintenant que les faits sont prescrits, je ne suis plus obligé de garder le secret.
2: Est-ce que vous allez dire la vérité pendant nos entretiens? Vous n'allez pas mentir?
1: Je vais être tout à fait honnête.
2: Sur absolument tout?
1: Oui, mais il faudra que vous posiez les bonnes questions.
2: Chacune des personnes

C'est ce qui montre que vous avez réussi. Depuis tout petit déjà, j'étais fasciné par les gros yachts et les belles voitures. Excusez-moi, 80 ? 80.

0: un peu stupide comme objectif, puisqu'il s'est avéré plus tard que je n'étais pas bon dans ce rôle.
1: Dans le temps, pour pouvoir dire qu'on avait un yacht, il fallait que le bateau fasse au minimum 30, 35 mètres. C'était la limite pour appeler son bateau un yacht. Il fait combien celui-là? 27? Maintenant, la limite a augmenté. On ne peut pas parler de yacht si le bateau ne fait pas...

0: Joachim Posner avait d'autres raisons. Après notre première entrevue, nous avons convenu de continuer à nous rencontrer dans différents lieux en Europe.
1: Voilà. Maintenant, je suis là.

0: Ça devient une seconde nature quand on vit dans la clandestinité. Pour réussir à vivre en cavale, il faut être terne, inintéressant et invisible. Il faut se fondre dans la masse. Il ne faut pas attirer l'attention sur soi. Pendant que j'étais recherché par la police, je vivais un peu comme un agent secret. Mais j'ai dû sacrifier ma famille et ma vie pour rester libre. Pas pour être riche.
1: Êtes-vous retourné en Suède au cours des 30 dernières années ?
0: Pas une seule fois.
1: Pourquoi vous n'êtes pas rentré ?
0: Je ne pouvais pas risquer de retourner en prison pour la peine maximale. Déjà que j'ai eu du mal à tenir la dernière fois.
1: La dernière fois fait référence à la peine de prison que Joachim Pusner a purgée avant l'affaire Trustor. À la fin des années 80, en purgation et les options, et il vendait des solutions d'optimisation. Au début, tout se passait pour le mieux.
0: Je voulais gagner le respect des gens du milieu, même si je n'y avais pas ma place. J'étais jeune et je voulais faire partie de l'élite financière. Je voulais tout avoir, je voulais tout de suite. Alors, j'ai terminé mes études de droit. Ma pire crainte était de finir ma vie sans avoir marqué les esprits. Et de n'avoir laissé aucune trace. C'est ce qui m'a poussé à vouloir en faire toujours plus. Trace de mon passage sur cette terre.
1: Scientifiques de Stockholm et de Copenhague. Le hic, c'est qu'ils n'avaient pas d'argent pour faire des affaires.
0: En 1991, il y a eu la grande crise financière et il était impossible d'obtenir des emprunts. Alors, j'ai fini par trouver le moyen d'utiliser de fausses options. Elles n'ont pas besoin d'écrire.

0: J'avais acheté une maison et je venais tout juste d'avoir ma fille. Ma vie était parfaite. Et puis on a sonné à la porte. C'était la police.
1: Les lois ont essayé de soutirer des millions à la commune. Les malfaiteurs ont été condamnés à 4 ans et demi pour l'un.

Ça a été un choc d'avoir une peine aussi lourde dans une prison aussi difficile. J'avais 29 ans quand j'ai été enfermé dans cette cellule. Ça a été une catastrophe sociale.

Du vomi sur les murs. Le centre pénitentiaire de Nortelier. C'était l'une des prisons les plus

monde de la finance. On a peur constamment. Il suffit de regarder le mauvais type de la mauvaise façon au mauvais moment pour se faire tabasser. Eux, ils ont l'habitude. Plus jamais je ne revivrai.

En gros, on se connaît depuis toujours. On était en octobre ou novembre 1996 et Joachim Posner m'a contacté depuis la prison. Il voulait

vous voilà. Bienvenue. C'est chez moi. Ça, c'est le salon. Et là, j'ai ma petite table de

0: Il est bon. Ça, c'est un mini barbecue et un petit réfrigérateur pour le caviar. Allez, on poursuit. J'ai un tas de machines différentes. Une pour le café, une pour les glaçons et tout ce qu'il faut. Et là, on a la chambre. C'est Versace. Je veux ce qu'il y a de mieux, donc c'est ce que j'ai.
1: Les cousins ont grandi dans un

0: Je n'étais pas un gamin cool.
1: Mais
0: je sentais au fond de moi que tout était possible.
2: À quand remonte votre premier emprunt illégal?
0: Je faisais partie d'une association d'étudiants. Je devais avoir 18 ans, peut-être 17. J'avais besoin d'argent pour payer quelque chose. Et eux, ils avaient du

0: Kirchner prend certaines libertés. Il part assister à des réunions d'affaires en Europe alors qu'il n'est pas autorisé à quitter le pays. Au bout de quatre
1: ans, il a été libéré en février 1980. Il a pu s'y installer.
0: Il reste sous surveillance et ne peut plus exercer d'activité commerciale. Mais ce n'est pas un problème.
2: Au bout d'un moment, je me suis rendu compte qu'il nous faudrait plus de personnes pour nous aider à aller jusqu'au bout et à ouvrir certaines portes. C'est là que Thomas m'a proposé son ami Peter Madsen.

0: Le monde de la finance lui mangeait dans la main.
1: Le monde de la finance n'y a vu que du feu. Le Lord a été présenté comme un génie des affaires qui voulait faire de gros investissements dans les pays nordiques. Comme preuve de sa fortune, l'équipe a présenté un magazine le classant parmi les 500 plus grandes fortunes d'Angleterre. Mais ils se sont bien gardés de dire qu'il s'agissait d'une information erronée.
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J'ai mal choisi. De toute évidence. N'importe qui aurait pu faire l'affaire à part Lindsay Smallbone. C'est lui qui a tout fait capoter. Pour moi, il servait juste de vitrine. Pour les payer, eux, et toutes les dépenses relatives à l'acquisition, j'ai emprunté de l'argent à la pègre. Parce que personne d'autre n'aurait accepté de me prêter de l'argent. C'était des criminels endurcis que j'avais rencontrés à la prison de Nourtelier.

0: tête, une autre personne est intégrée à l'équipe. Mais le processus de recrutement au sein du groupe était pour le moins informel.
1: J'ai rencontré Thomas Lissander devant un miroir à la salle de gym.

on a fini par se parler. Et on est devenus amis. Préparer quelque chose et que je pourrais en être. J'étais tellement content de pouvoir changer de branche. Je voulais entrer dans la finance. Ça m'a permis de sauter le pas. J'avais un rêve depuis que j'étais petit. C'était d'avoir une maison, ma propre maison. Ma plus grande motivation dans la vie était d'en construire une. Ce n'était pas l'argent qui m'attirait, c'était d'avoir une maison. Et pour y arriver, j'ai dû travailler très dur. Ça se voit que c'était le rêve d'un gamin avec des complexes, parce qu'il a construit une maison bien trop.

qui avait des vélos et des mobylettes, moi, je n'ai jamais rien eu. C'est pas parce que ma mère était pingre, c'est simplement parce qu'elle n'en avait pas les moyens. Et par la suite, j'ai été placé en famille d'accueil. Malheureusement, ce ne sont pas les serviettes qui s'accordent le mieux, mais ça

Au printemps, je ne savais encore rien sur Joachim Posner. Plus tard, on a appris qu'il avait été impliqué dans un micmac financier, mais à ce moment-là, on n'en savait rien. Mes prête-noms étaient au courant de tout. Ils savaient que j'étais Joachim Posner et ils savaient que c'était moi qui avais acheté Trustor.

Je me suis rendu compte qu'il fallait que j'aille jusqu'au bout de la démarche. J'assume ce que j'ai fait. Par contre, je montre mon visage maintenant, mais ensuite je disparaîtrai à nouveau.

0: Mes amis gangsters m'appelaient tous les jours à propos du remboursement qui devenait urgent. Donc il me fallait absolument une entreprise.
1: Comment Joachim Posner allait-il convaincre le fondateur et propriétaire de Trustor, Per Olof Nordberg, de vendre ? Trustor était une entreprise d'investissement, c'est-à-dire une entreprise qui achetait et vendait d'autres entreprises. À ce moment-là, son portefeuille contenait plusieurs actifs de valeur.
0: Nordberg

Jim Posner de n'acheter que 17% des actions pour prendre le contrôle de Trustor. Ces actions de classe A s'accompagnent d'un droit de vote avantageux grâce auquel il pourrait être majoritaire et avoir accès

J'avais absolument aucun doute sur le fait que le deal était correct, puisqu'il avait été validé par toutes les instances. L'appel est... L'accord a été signé ce jour-là. On a tous explosé de joie. C'était fait. C'était signé. L'affaire.

0: bara är med i bolagets egna pengar.
1: Non mais j'étais pas autant impliqué là-dedans que ça. Joachim m'a dit que le financement était disponible. Il m'a dit d'ouvrir un compte à la banque Barclay pour recevoir l'argent de l'investisseur. Mais qui c'était? J'en savais rien.
2: Pourtant, vous saviez qu'il n'y avait pas d'investisseur?
1: Non, comment j'aurais pu le savoir?
2: Vous ne parliez pas entre vous?
1: Non, mais l'argent est venu d'un investisseur. C'est comme ça que je l'ai compris. Je l'ai envoyé à Lord Moyne et Lord Moyne a payé Per Olof Norberg. Et le

avion, j'ai regardé autour de moi. Ma vie est parfaite et je détiens Trustor. Et puis je me suis dit, personne ne le sait.

0: Moyne a reçu des honoraires pour son travail. Ce n'est pas illégal en soi, mais les montants étaient exceptionnellement élevés. L'argent a été transféré vers des banques à haut niveau de confidentialité à travers le monde. Et des virements ont été faits à des petites amies et à de la famille. Avant le rapport financier semestriel, l'écurie Moyne devait montrer qu'il ne manquait pas d'argent. La solution était un prêt d'une journée, un window dressing d'une banque au Luxembourg.
1: Vu de l'extérieur, tout semblait aller pour le mieux.

0: Joachim Posner vit à l'hôtel. Thomas Yesander et Peter Madsen décorent un appartement qu'ils partagent.
1: C'était un appartement incroyable, avec une terrasse panoramique et une vue sur tout Londres et Hyde Park, des salons ultra classe et des robinets en or. Ma chambre à coucher était entièrement en Versace. J'étais à fond dans Versace. Il y avait un couvre-lit Versace, des oreillers Versace, une robe de chambre Versace, tout le tralala. C'était un appartement fantastique.
2: On allait partir chacun de notre côté pour l'été, pour prendre quelques vacances et attendre l'automne avant de nous mettre au travail pour de bon. J'ai dit à Thomas, sois discret.
1: On n'arrose pas un succès en faisant un truc ennuyeux. Et le meilleur moyen de s'éclater, c'est de faire ce que vos tripes vous disent. Là, on est donc sur la plage de Pamplonne. 27 ans plus tard. C'est un peu grisant de revenir sur la scène de crime. C'est assez chouette. C'est un peu bizarre, mais grisant en même temps. On arrive à l'endroit de la plage où on a fêté cet incroyable deal. Le bar était ici. Il allait de là à là. On avait fait du bon boulot. Et j'ai été très bien payé pour ma participation. C'était de l'argent bien mérité. Ça faisait un carré. Alors forcément, on a envie de fêter ça. Nous, on l'a fait avec un yacht un peu plus bas sur la côte.
3: Debout, Peter, c'est l'heure de faire sauter le bouchon.
1: Si je me souviens bien, on a embarqué fin juin. Et on est resté à bord presque 2 mois. Le bateau était équipé d'un héliport. L'intérêt, c'était pas de décoller pour faire 200 mètres du bateau jusqu'à la plage. Et c'est justement ça qui rendait le truc marrant. On voulait toujours mettre la barre plus haut. Qu'est-ce qu'on pouvait bien faire ensuite? Alors, ce qu'on a fait, c'est que je me suis déguisé pour rendre les choses un peu plus piquantes. J'ai enfilé un soutien-gorge, des chaussures à talons et des grosses lunettes à la Elton John, avec la musique de Star Wars à fond. C'est d'ici qu'on a décollé. Jusque là-bas. Il doit y avoir quoi? 500 mètres à vol d'oiseau? Le seul endroit pour se poser, c'était le toit du bar. La voile rouge avait une structure en béton. 4 piliers et un toit bien solide. C'est là qu'on s'est posé avec l'hélicoptère. Mais on n'avait pas pensé à l'effet du rotor. On s'est posé sur le toit et on s'apprêtait à faire une sortie spectaculaire, mais tout a été soufflé. Les gens étaient en train de bouffer. Tout a été envoyé valser. Ça valdinguait de tous les côtés. Les gens se prenaient la bouffe en pleine tête, la bolognaise, les assiettes de poisson, les plateaux de fruits de mer et tout ce qui était là. Ces braves gens se sont tout pris dans la tronche. C'était un vrai champ de bataille, on se serait cru à la guerre. Je me suis dit, on fait quoi ensuite? Je suis sorti, j'étais d'une humeur fantastique. Je trouvais la vie géniale, alors que tout le monde était d'une humeur massacrante. Pour rattraper le coup, je me suis dit, je vais commander du champagne. Et j'ai pris tout ce qu'ils avaient. Comment ça, tout ce qu'on a? Tout!
2: C'était comme si l'argent lui brûlait les doigts. C'était de la folie.
1: Ça a dû être l'un des meilleurs étés pour toutes les personnes qui étaient à la voile rouge en juillet 1997. Sur l'addition, il y avait 408 bouteilles de champagne cristal.
0: Pendant ce temps, en Suède, dans le calme des bureaux de Stockholm, le directeur général adjoint, Richard Jurchen, tenait la boutique.
4: J'ai travaillé durant tout l'été. On m'avait confié un tas de missions farfelues. Certaines tâches étaient importantes, d'autres pas. Mais la grande majorité ne l'était pas, soit dit en passant. Je devais changer les serrures des portes, acheter un nouveau fax. On recevait des billets d'avion au nom de personnes qui n'avaient rien à voir avec Trustor. Je faisais aussi beaucoup de choses d'ordre privé pour eux. Thomas avait un appartement dans le centre de Stockholm, pas très loin de là où j'habitais. J'allais récupérer son courrier et je payais ses factures. Avec son propre argent, bien sûr. Il commence à pleuvoir. C'est toujours mieux de les mettre à l'abri à cause de tout le pollen qui est dans l'air. C'est surtout une question d'hygiène. Je pense que c'est plus prudent. Et puis ça fait un bon exercice de faire des allers-retours. Ils n'ont pas besoin de faire ça à Marbella. Voilà, c'est bon. Ça y est, il pleut bien. Ah, bon sang.
2: Pendant l'été, j'ai reçu un appel de Richard Gürschel. Il était complètement hystérique. Yoke, il faut absolument que tu fasses quelque chose, ça va tourner à la catastrophe. Il m'a expliqué que Thomas s'était retrouvé dans Paris Match à cause des orgies de champagne. Alors, je l'ai appelé. Mais il était inarrêtable.
0: On ne peut pas dire qu'il faisait profil bas sur la Côte d'Azur. Thomas Yesander a été surnommé « Monsieur No Limit ». Sur un coup de tête, lui et Peter Matson se sont tous les deux achetés une Ferrari.
1: Une Ferrari F355 bleue et la même en rouge. Elles ont coûté environ 1 million de francs. On a payé cash. On s'est assis derrière le volant et on est parti. Mais je n'ai plus jamais revu cette voiture. J'ai eu la Ferrari pendant 15 minutes. Je ne sais pas où elle a disparu. Je l'ai oubliée quelque part. Il s'est passé tellement de trucs cet été-là. Il ne restait plus qu'une voiture. On s'est dit qu'on irait ensemble à la boutique Versace de Saint-Tropez.
2: Ce que j'ai entendu par la suite, c'était ahurissant. C'était exactement le contraire de ce qu'il faut faire quand on vient juste d'acheter une entreprise sur ses fonds propres. Il faut éviter d'attirer l'attention sur soi.
1: Il y avait constamment cette compétition entre nous, du genre, celui qui a le plus de jouets, c'est lui qui gagne.
2: Jamais de la vie, je n'aurais pu imaginer qu'on puisse être aussi irresponsable. Mais j'avais sous-estimé Thomas.
1: Durant l'été 1997, la boutique Versace se trouvait ici. On est arrivé de là, je suis arrêté ici. Je dépose Peter et au moment où il descend de la voiture, il dit « Il ne restera plus rien du tout quand tu entreras dans la boutique. » Et il a filé dans la boutique. On avait bu quelques verres. « Il ne va plus rien rester pour toi. » Il a tout acheté et dans toutes les tailles. Ça m'a chauffé. Comment je peux faire mieux? Alors je leur ai dit que je voulais tout ce qui restait. Mais il ne reste plus rien. Je prends le comptoir. Je veux la caisse enregistreuse. Je veux les cabines d'essayage, les rideaux, les tringles, tout. Dévisser tout le bazar. Il y avait des fils électriques et d'autres trucs qui pendaient. Tout était prêt à partir. On aurait dit qu'on avait balancé une grenade à l'intérieur. Et puis à la fin, le propriétaire a sorti un tournevis parce qu'il y avait une tête de méduse ici, en deux parties, pour pouvoir ouvrir la porte. Elle avait vraiment de la gueule. Donc il a dévissé les poignées de porte. C'est le dernier truc qu'il a fait. Il ne restait plus rien. C'était vide.
0: Au final, à combien s'est élevée la facture de cet été 1997?
1: Oh, j'en sais rien, mais si je compte à la louche, le bateau devait bien coûter 3 ou 4 millions de couronnes la semaine, plus le carburant et... Ouais, quelque chose comme ça. Je l'ai eu pendant 8 semaines, donc... 50 millions de couronnes, peut-être? Quelque chose comme ça? 40?
0: Est-ce que ça a valu le coup?
1: Ah, ça oui.
0: À la fin, combien il vous est resté de vos gains de Trustor?
1: Je ne connais pas les chiffres. Je suis vieux maintenant. Je ne me souviens plus des chiffres.
5: Si ces gars n'avaient pas fait la bamboche de cette manière sur la Côte d'Azur, ils seraient probablement passés entre les mailles du filet.
0: Lui, c'est le vétéran de la finance, Björn Björnsson. On le surnomme le Terminator des affaires, le shérif attitré de ce milieu.
5: Je pense qu'ils voulaient tous la même chose. Le fric, le fric, le fric. C'est la triste vérité. L'argent est roi. Du coup, peut-être qu'on devient moins regardant.
0: Björn Björnsson est celui qui a joué le plus de rôles différents dans l'affaire. Le premier était celui de membre du conseil d'administration de Trustor lors du rachat.
5: Lorsque Lord Moyne est devenu propriétaire des actions des catégories A de Trustor, je suis parti du principe qu'il les avait payées. Mais de toute évidence, ce n'était pas le cas. On ne peut pas prendre 241 millions de couronnes sans que ça se voie. Tôt ou tard, on finit par se faire prendre. Il devait très certainement y avoir autre chose derrière. Un plan plus vaste.
2: Mon plan à long terme était de bâtir et détenir un consortium. Je comptais faire ça via une structure pyramidale classique. C'est-à-dire une entreprise en détient une seconde qui en détient une troisième. Si la première était Trustor valorisée à 1 milliard de couronnes et que la seconde était valorisée à 5 milliards, alors la troisième pouvait être valorisée à 10 milliards. Donc, après le rachat de Trustor, j'aurais pu utiliser sa trésorerie pour ma prochaine acquisition. Wilson, la marque internationale de sport. Mais les fonds sont arrivés 4 jours trop tard et le deal est tombé à l'eau. J'étais à 2 doigts d'acquérir la prochaine entreprise de mon système pyramidal.
0: L'écurie Moyne devait acquérir de nouvelles entreprises et vendre les actifs de Trustor.
2: La situation avait complètement changé.
1: Business as usual. C'était le moment de se décrasser un bon coup, nettoyer les costumes et back to business again, pour essayer de trouver de nouveaux deals à faire.

0: Et pour ce qui est des horaires, je dois dire que...
1: J'étais chez lui le jeudi. Entre les deux, on n'a fait que se disputer.

0: Ma priorité était de trouver la solution pour rendre mon acquisition de Trust Store légale. J'avais un bilan financier annuel à rendre pour le 31 décembre. On était en septembre. J'avais 4 mois devant moi. Donc, il fallait que j'aie Thomas un minimum sous contrôle.
1: Je pense qu'il a souffert de ne pas être sous les feux de la rampe de la finance, si on peut dire, et de ne pas avoir vécu ce que j'ai vécu quand j'y étais.
0: Si je disais A, il disait B, uniquement pour montrer qu'il était important lui aussi. Mon contrôle de Trust Store reposait sur le fait que Thomas faisait écran entre moi et le reste du monde. Donc, je lui avais confié la charge de garder l'argent. L'argent était sur son compte, pas sur le mien. Tout à coup, il a eu le pouvoir. Au final, on s'est retrouvé à se crier dessus comme des gamins devant tout le monde. Soudainement, tout devait passer par un vote ou être une décision de groupe. Le conseil d'administration, c'était Lord Moyne et Lindsay Smallbone. Je n'avais aucun rôle officiel. C'est alors que Peter et Thomas se sont mis en tête d'arrêter un journaliste qui s'était mis à fouiner.
1: J'y ai pas prêté attention. C'était juste quelqu'un qui voulait poser quelques questions. Ça me semblait tout à fait normal après un deal.
2: C'était un hasard total. J'étais tout nouveau dans le journal. On m'avait donné différents sujets à couvrir. Lord Moyne venait tout juste d'acheter Trust Store. On s'est dit, on devrait peut-être l'interviewer et essayer de faire son portrait. Alors, je me suis mis au travail. Mais quand j'ai appelé Trust Store le lendemain, il n'y avait personne. J'ai réussi à joindre Richard Jurchen, qui m'a promis d'arranger ça.
3: J'ai pris la décision d'appeler l'écurie Moyne. Il n'arrêtait pas de trouver des raisons pour repousser l'interview.
0: Ce qui a pour le moins irrité le journaliste.
2: À ce moment-là, je n'avais pas la moindre idée que c'était une pure arnaque. Je voulais juste avoir un aperçu.
0: Plus il découvrait de choses, plus il devenait curieux.
2: J'ai senti que quelque chose ne tournait pas rond. J'avais des doutes concernant la fortune de Lord Moyne et sur le statut.

0: Depuis 35 ans environ, j'enquête sur les fraudes fiscales. Ça n'a rien de sorcier.
1: Mes tantes sur l'une des parties impliquées dans un litige, et il se trouve

0: Ce que j'ai un compte à régler avec lui. Mais je voudrais que vous découvriez qui il est vraiment, parce que je crois que c'est un tricheur et un escroc. Nous avons donc vérifié les antécédents de Lindsay Smallbone, et nous avons découvert que Lindsay était le directeur d'une entreprise suédoise appelée Trustor. Nous nous sommes donc renseignés sur cette société dont il était le directeur général. J'ai feuilleté les pages d'un dossier de Trustor. Quelque chose me semblait anormal dans ce document. Il semblait que le paiement revenait au propriétaire initial, Norberg, au final. Et je me suis dit, une seconde, ça n'a aucun sens. Parce qu'on ne peut pas faire l'acquisition d'une entreprise et ensuite payer la personne. Il y a quelque chose qui ne va pas dans cette entreprise. Quelque chose qui ne va pas du tout.
1: L'étau commence alors à se resserrer de toutes parts. Un journaliste d'investigation et dans un autre pays, un détective privé. Puis la police qui se retrouve mêlée par pure coïncidence. Car le jour où le détective privé est tombé sur les détails du changement de propriétaire de Trustor, il avait rendez-vous

0: Je suis arrivé un peu en avance et j'ai vu que Yokum était au téléphone.
1: J'ai pointé le doigt vers mon collègue, Nigel est allé le voir et ils ont commencé à parler. Et moi, j'ai continué ma conversation.
0: J'ai pu consulter des documents. J'ai eu énormément de chance de voir ce qu'ils collectaient comme information. Et je leur ai dit, c'est rien du tout. Les trucs sérieux sont en train de se produire. Conversation téléphonique. Il est venu se planter devant moi, il a dit, Nigel, de quelle entreprise vous parlez?
1: Il m'a dit que ça concernait l'entreprise d'investissement Trustor.
0: Tout ça s'est produit entre 12h30 et 18h cet après-midi-là, soit environ 6h. Et mon rôle s'arrête là.
1: Le fait d'obtenir cette information de Nigel était une coïncidence totale. Ça a été le point de départ du travail. Nigel nous a dit qu'un journaliste avait également été en contact avec eux. J'ai donc décidé de le convoquer pour qu'il nous dise ce qu'il savait. On a passé une sorte d'accord. Ok, je vous donne des informations et vous me donnez des informations.

Pendant que je préparais l'acquisition de Trust Store, je ne pouvais pas utiliser mon vrai nom. Alors j'ai pris des pseudonymes. Joachim Rolfson. La porte, ils sont même à l'intérieur. La seule chose à laquelle je pense, c'est la prison de Nourtelier.

Je n'étais pas dans la discussion. J'étais ailleurs, c'était terminé. À ce moment-là, il s'est passé beaucoup de choses en même temps. J'ai quitté la Barbade le 31 octobre. Soit le même jour où l'article du Svenska Dagbladet est publié et où la police a fait sa perquisition chez Trostor. Thomas était venu m'attendre à l'aéroport d'Israël quand on est rentré.

0: les banquiers de la mafia. Ils portaient tous les deux le prénom Ricardo et... Je pensais qu'ils allaient me présenter une solution pour que je puisse garder Trustor. Mais en fait, ils m'ont proposé de racheter l'entreprise et d'en prendre le contrôle.
1: Non, on n'est pas allé là-bas les rencontrer. On n'a eu aucun rendez-vous avec Joachim et R1 et R2. Non, non. Je crois qu'il ne les a jamais rencontrés.
2: Thomas
0: était à moitié paniqué. On l'était tous.

Et avec la police qui s'en allait, je savais que c'était foutu. Ça n'arriverait jamais. C'est là que j'ai lâché Trostor. En quittant Genève, c'était terminé. Fils que j'avais touché de Trostor sur trois comptes différents. L'un d'entre eux était en Israël.

0: tournée vers les rares personnes qu'elle pourrait trouver en Suède.
1: En ce qui me concerne, j'ai découvert ça durant le week-end de la Toussaint. Ma femme et moi étions en route vers la Scanie avec la remorque remplie de bricoles. Le vélo, la tondeuse, tout ce qu'il faut pour un chalet de vacances. Le téléphone a sonné et j'ai décroché, un peu plus agacé que d'habitude. Allô ?
2: C'est bien Björn Björnsson ?
1: J'ai répondu bien évidemment. Qui voulez-vous que ce soit ?
2: Ici la police criminelle.
1: J'ai tout de suite fait demi-tour pour rentrer et ils ont dit
2: « Nous voulons vous auditionner ce soir ».
1: J'ai dit « D'accord, j'arrive dès que possible » et j'ai raccroché. J'ai fait la
3: Il fait des siennes aujourd'hui.
0: La police a aussi parlé au directeur général adjoint, Ricard Dürrschen.
4: C'était quelques heures avant que je ne parte en lune de miel à l'île Maurice. On a discuté avec la police. Pour moi, tout semblait en ordre. Ils m'ont laissé partir. Ça n'a pas été de très bonnes vacances. Tous les journalistes cherchaient à me joindre vu que j'étais le
5: qui est, ou plutôt qui n'est pas à la banque Barclays.
4: Oui, avec le recul, c'était des vacances catastrophiques.
5: Dans les faits, je n'ai jamais vraiment été directeur général adjoint. C'était juste un titre qu'on m'avait donné. J'étais

0: régler le problème eux-mêmes s'ils l'avaient voulu.
1: C'était impossible de l'arrêter. Ils créent constamment de nouveaux problèmes.
0: C'est pour cette raison stupide que je me suis retrouvé impliqué dans quelque chose qui ne me concernait pas du tout.
2: Ça a été tellement loin que mes amis m'ont appelé pour me dire « Arrête de répondre aux journalistes. Ça se remarque que tu as bu du vin et tu es en direct à la télévision. »

0: C'est le conseil d'administration, non ?
1: La catastrophe. Mais on est toujours...
2: J'étais en Israël.

t'arrêter avec une telle soudaineté? Un jour, tout roulait. Le lendemain, terminé.

0: Toute l'écurie Moyne est alors démise de ses fonctions et la mise en détention de Joachim Posner est ordonnée en son absence. Au même moment, Björn Björnsson prend alors son deuxième rôle dans l'affaire Trustor. Il est nommé directeur général.
1: Ça a été une semaine chaotique.

Il s'est d'abord déplacé en Europe, en payant en liquide et en s'enregistrant dans des hôtels sous de faux noms. Il a réussi à monter à bord d'un avion à destination de l'Amérique du Sud.

C'est beaucoup de temps dans une favela, un bidonville local. Le territoire était contrôlé par un cartel dont les propres soldats gardaient l'entrée. Personne ne pouvait me trouver là-bas.

Je n'avais aucune dette et je ne risquais pas d'avoir des problèmes plus tard. Et puis il y a eu 70 millions pour d'autres dépenses, des salaires, des frais de déplacement, les bureaux.

Un coca. Je fais bouillir de l'eau pour le petit déjeuner. Tout n'entre pas dans le lave-vaisselle. On en avait un autre, mais il est cassé. J'ai vécu sur l'argent de Trust Store pendant environ 3 ans. Vivre dans la clandestinité coûte extrêmement cher. Devoir s'acheter une nouvelle... Ça coûte très cher de prétendre être quelqu'un d'autre. J'ai beaucoup regardé ce paysage. Devenu chauve. Le Joachim un peu enrobé est devenu athlétique. J'ai remplacé les lunettes par des lentilles. Évidemment, je ne suis jamais retourné chez moi. Ça aurait été se tirer une balle dans le pied. Je suis d'abord resté au Brésil. Quand les médias l'ont découvert, j'étais déjà rentré en Europe.

On a loué un petit appartement en banlieue. Ma vie a changé du tout au tout. J'ai tout perdu, sauf ma famille. J'avais envie de me

plusieurs fois près de chez lui, à Urshol. Il n'est pas au courant de ça. Je tournais dans les parages en voiture. Et c'était tellement malsain.

J'étais assis là, dans la voiture, à regarder la maison de Björn Björnsson. Je suis allé un peu partout pour trouver toutes les issues possibles dans son quartier pour pouvoir prendre la fuite rapidement.

0: procès des personnes responsables du pillage de l'entreprise Trustor.
1: Les délits financiers sont difficiles à prouver. Et c'est d'autant plus compliqué quand ils sont commis à l'étranger. Et il manquait en plus le principal intéressé. Ce qui a transformé la procédure en fiasco.

0: Un document de Trustorf n'était pas la sienne. Il a également été relaxé.
1: En quoi étiez-vous important pour eux?
2: Le nom. Pour mon nom. Je suis ruiné, c'est aussi simple que cela.
0: Peter Matson et Thomas Yesander ont été condamnés en première instance.
3: J'ai été condamné.
0: De faire appel du jugement.
3: Mais cette fois, on était mieux préparé.
0: Lorsque le suspect principal est absent, il est pratique de le blâmer.
4: Ils ont avancé les arguments les plus absurdes.

0: J'ai quitté la police, j'ai senti que j'avais besoin de faire autre chose. Et j'ai commencé à travailler dans un club de golf. Évidemment, ça me ronge de ne pas avoir pu attraper Joachim Posner. Ça m'aurait soulagé et ça aurait mis un point final à tout ça. C'est ce que je ressens. C'est étrange de réussir à disparaître pendant 30 ans. De ne pas pouvoir voir sa famille, de se sentir tout le temps pourchassé. C'est comme perdre son identité.
1: En restant caché, j'ai pu vivre comme je l'entendais. Là où j'habite, on ne m'appelle toujours pas Joachim.
2: Charlie,

0: Vivez-vous aujourd'hui?
1: Je mène un peu une vie de bohème. Ce n'est pas mon pays d'origine. Ce n'est même pas celui de ma femme.

0: Vous arrivez à les voir?
1: Oui, j'habite avec la plus jeune.
2: Oui. Et l'autre, je promets de ne pas parler d'elle.
0: Elles ont quel âge?

0: Je n'aurais pas pu être une personne normale si j'avais passé 10 ans de plus en prison. Je n'aurais pas pu.
1: Vu la tournure des choses, vous avez dû vivre caché, vous avez perdu le contact avec votre famille et votre fille. Ça en valait la peine ?

0: Absolument.
1: En considérant ce que ça a coûté à votre famille ici en Suède?
0: Ça en valait la peine pour moi, mais probablement pas pour elle.
1: Et la conséquence...

0: Des délits ont été commis. A échoué. La note pour le travail des autorités est retournée. Les personnes impliquées sont restées libres. Ou presque toutes. Une simple recommandation.
1: Ah. Mieux, moi. Maintenant,

Comme je vous le disais, qui se souvient des petits joueurs? Je gagnerais aussi peu d'argent dans cette transaction.

Après Trustor, j'ai su que j'avais laissé une trace dans ce monde. Ça me donne satisfaction.

0: Les choses que je cherche, c'est un style business.
1: Oui. On fait propre,
0: ouais,
1: carré.
0: Ouais.
1: Vous faites quoi dans la vie?
0: Alors, je suis dans l'époque, j'ai fait des gros business finance. J'ai acheté des entreprises en bourse. Mais les derniers 30 ans, j'ai vécu en cavale. Caché.
1: Caché?
0: Oui, Interpol et tout.
2: Cet homme vient de passer 30 ans dans la clandestinité. Il est suspecté d'être à l'origine du plus grand scandale financier de l'histoire de la Suède, qui sera appelé l'affaire Trustor.
3: Le cerveau de cette escroquerie présumée est un homme de 33 ans vivant à Stockholm.
4: L'homme derrière l'affaire Trustor s'appelle Joachim Posner.
5: Joachim Posner aurait orchestré cette fraude.
4: Joachim Posner est recherché par Interpol.
2: Selon la rumeur, il serait parti avec 100 millions de couronnes, aurait subi une chirurgie esthétique et se serait caché aux quatre coins du monde.
6: La police a de nouvelles pistes quant à la cachette de Posner. Il aurait été vu à Moscou, Tel Aviv, Rio de Janeiro, à la Barbade, en Irak et dans bien d'autres endroits.
2: Une récompense est offerte pour tout renseignement pouvant mener à une arrestation. Et la police en a reçu de toutes sortes. Comme par exemple qu'il portait une queue de cheval, qu'il avait des pieds hideux, un accent scanien, qu'il buvait du Pepsi et qu'il était dans le loft d'une émission de télé-réalité. Mais Joachim Posner restait introuvable. En 1997, lui et quatre autres personnes ont réussi à acquérir l'entreprise d'investissement Trustor avec les fonds propres de l'entreprise.
3: C'est du jamais vu dans l'histoire de la bourse.
4: Les centaines de millions de couronnes provenant des caisses de Trustor ont été transférées sur des comptes aux quatre coins du monde.
7: C'est l'une des escroqueries les plus importantes que la Suède ait connues.
2: Mais comment ont-ils procédé? Qui a fait quoi? Et comment cela a affecté leur vie?

Je n'aurais jamais pu me douter que ça partirait en vrille à ce point, quand je me suis lancé dans cette affaire.

0: Ce n'était pas le cas.
1: J'ai aussi rencontré le directeur général adjoint qui ne s'en est toujours pas remis.
2: Quelque chose s'est brisé en moi et je n'arrive plus à dormir depuis 1997.
1: Le journaliste d'investigation.
3: J'ai senti que quelque chose ne tournait pas rond.
1: Ainsi que le policier qui a mené l'enquête.
4: Ça me hante de ne pas avoir attrapé le principal suspect dans l'affaire Prostor. Oh merde.
1: Et enfin, l'as de la finance qui a tenté de rattraper la situation.
5: C'est une chose d'être dur à l'affaire, mais quand il s'agit de criminels, je n'ai aucun scrupule.
1: Sans oublier Joachim Posner, qui a été recherché par la police et Interpol ces 30 dernières années. Personne n'a jamais pu entendre sa version et savoir si ça avait vraiment valu la peine de quitter sa famille pour vivre caché. Après de nombreuses tentatives, j'ai enfin pu mettre la main sur une adresse mail du fantôme Joachim Posner. Quand j'ai souligné le fait que je cherchais à connaître la vérité, il a fini par répondre.
6: J'ai bien reçu votre mail et je l'ai lu. Et c'est d'accord. Je vais vous donner un rendez-vous quelque part en Europe.
1: Quelles sont vos conditions pour ce rendez-vous ?
6: Je veux pouvoir me désister à tout moment.
1: Comment je saurais que c'est bien vous ?
6: Vous reconnaîtrez ma voix. Et même si ça fait 30 ans, je ne pense pas avoir beaucoup changé.
1: Notre première rencontre s'est passée dans un lieu public pour que Joachim Posner puisse nous observer de loin. Nous avons convenu de ne le filmer que de dos. Personne ne sait à quoi il ressemble de nos jours.

0: Hey.
1: Bonjour, je suis Joachim.
2: Il existe très peu de photos officielles de Joachim Posner, ce qui est une stratégie délibérée pour quelqu'un qui ne souhaite pas être retrouvé. Pendant qu'il était en fuite, il a donné une interview télévisée. Mais comme il était activement recherché par la police, il a refusé de montrer son visage et il a menti tout au long de la conversation. Vous êtes considéré comme étant le cerveau derrière l'affaire Trustor, est-ce bien le cas?
1: Non, absolument pas. Je n'ai rien eu à voir là-dedans du tout. Et je ne suis intervenu qu'en août. Avant ça, j'étais...
2: Vous n'avez jamais raconté ce qui s'était réellement passé. Pourquoi le faire maintenant?
1: Maintenant que les faits sont prescrits, je ne suis plus obligé de garder le secret.
2: Est-ce que vous allez dire la vérité pendant nos entretiens? Vous n'allez pas mentir?
1: Je vais être tout à fait honnête.
2: Sur absolument tout?
1: Oui, mais il faudra que vous posiez les bonnes questions.
2: Chacune des personnes

C'est ce qui montre que vous avez réussi. Depuis tout petit déjà, j'étais fasciné par les gros yachts et les belles voitures. Excusez-moi, 80 80.

0: T'avérais plus tard que je n'étais pas bon dans ce rôle.
1: Dans le temps, pour pouvoir dire qu'on avait un yacht, il fallait que le bateau fasse au minimum 30, 35 mètres. C'était la limite pour appeler son bateau un yacht. Il fait combien celui-là? 27? Maintenant, la limite a augmenté. On ne peut pas parler de yacht si le bateau ne fait pas...

0: Joachim Posner avait d'autres raisons. Après notre première entrevue, nous avons convenu de continuer à nous rencontrer dans différents lieux en Europe.
1: Voilà. Maintenant, je suis là.

0: Ça devient une seconde nature quand on vit dans la clandestinité. Pour réussir à vivre en cavale, il faut être terne, inintéressant et invisible. Il faut se fondre dans la masse. Il ne faut pas attirer l'attention sur soi. Pendant que j'étais recherché par la police, je vivais un peu comme un agent secret. Mais j'ai dû sacrifier ma famille et ma vie pour rester libre. Pas pour être riche.
1: Êtes-vous retourné en Suède au cours des 30 dernières années ?
0: Pas une seule fois.
1: Pourquoi vous n'êtes pas rentré ?
0: Je ne pouvais pas risquer de retourner en prison pour la peine maximale. Déjà que j'ai eu du mal à tenir la dernière fois.
1: La dernière fois fait référence à la peine de prison que Joachim Pussner a purgée avant l'affaire Trustor. À la fin des années 80, en purgation et les options, et il vendait des solutions d'optimisation. Au début, tout se passait pour le mieux.
0: Je voulais gagner le respect des gens du milieu, même si je n'y avais pas ma place. J'étais jeune et je voulais faire partie de l'élite financière. Je voulais tout avoir, je voulais tout de suite. Alors, j'ai terminé mes études de droit. Ma pire crainte était de finir ma vie sans avoir marqué les esprits. Et de n'avoir laissé aucune trace. C'est ce qui m'a poussé à vouloir en faire toujours plus. Trace de mon passage sur cette terre.

0: quartiers chics de Stockholm et de Copenhague. Le hic, c'est qu'ils n'avaient pas d'argent pour faire des affaires.
1: En 1991, il y a eu la grande crise financière et il était impossible d'obtenir des emprunts. Alors, j'ai fini par trouver le moyen d'utiliser de fausses options. Elles n'ont pas besoin d'écrire.

0: J'avais acheté une maison et je venais tout juste d'avoir ma fille. Ma vie était parfaite. Et puis on a sonné à la porte. C'était la police.
1: Les ont essayé de soutirer des millions à la commune. Les malfaiteurs ont été condamnés à 4 ans et demi pour l'un

Ça a été un choc d'avoir une peine aussi lourde dans une prison aussi difficile. J'avais 29 ans quand j'ai été enfermé dans cette cellule. Ça a été une catastrophe sociale.

Du vomi sur les murs. Le centre pénitentiaire de Nortelier. C'était l'une des prisons les plus

de la finance. On a peur constamment. Il suffit de regarder le mauvais type de la mauvaise façon au mauvais moment pour se faire tabasser. Eux, ils ont l'habitude. Plus jamais je ne revivrai.

En gros, on se connaît depuis toujours. On était en octobre ou novembre 1996 et Joachim Posner m'a contacté depuis la prison. Il voulait...

Ah, vous voilà. Bienvenue. C'est chez moi. Ça, c'est le salon. Et là, j'ai ma petite table de

0: Il est bon. Ça, c'est un mini barbecue et un petit réfrigérateur pour le caviar. Allez, on poursuit. J'ai un tas de machines différentes. Une pour le café, une pour les glaçons et tout ce qu'il faut. Et là, on a la chambre. C'est Versace. Je veux ce qu'il y a de mieux, donc c'est ce que j'ai.
1: Les cousins ont grandi dans un

0: Je n'étais pas un gamin cool. Mais je sentais au fond de moi que tout était possible.
1: À quand remonte votre premier emprunt illégal?
0: Je faisais partie d'une association d'étudiants. Je devais avoir 18 ans, peut-être 17. J'avais besoin d'argent pour payer quelque chose. Et eux, ils avaient du

0: Kouchner prend certaines libertés. Il part assister à des réunions d'affaires en Europe alors qu'il n'est pas autorisé à quitter le pays. Au bout de 4 ans,
1: il a été libéré en février 1980. Il a pu s'y installer.
0: Il reste sous surveillance et ne peut plus exercer d'activité commerciale. Mais ce n'est pas un problème.
2: Au bout d'un moment, je me suis rendu compte qu'il nous faudrait plus de personnes pour nous aider à aller jusqu'au bout et à ouvrir certaines portes. C'est là que Thomas m'a proposé son ami Peter Madsen.

0: Le monde de la finance lui mangeait dans la main.
1: Le monde de la finance n'y a vu que du feu. Le Lord a été présenté comme un génie des affaires qui voulait faire de gros investissements dans les pays nordiques. Comme preuve de sa fortune, l'équipe a présenté un magazine le classant parmi les 500 plus grandes fortunes d'Angleterre. Mais ils se sont bien gardés de dire qu'il s'agissait d'une information erronée.
2: Ja, det er en

J'ai mal choisi. De toute évidence. N'importe qui aurait pu faire l'affaire à part Lindsay Smallbone. C'est lui qui a tout fait capoter. Pour moi, il servait juste de vitrine. Pour les payer, eux, et toutes les dépenses relatives à l'acquisition, j'ai emprunté de l'argent à la pègre. Parce que personne d'autre n'aurait accepté de me prêter de l'argent. C'était des criminels endurcis que j'avais rencontrés à la prison de Nourtelier.

0: tête, une autre personne est intégrée à l'équipe. Mais le processus de recrutement au sein du groupe était pour le moins informel.
1: J'ai rencontré Thomas Lissander devant un miroir à la salle de gym.

on a fini par se parler. Et on est devenus amis. Quelque chose et que je pourrais en être. J'étais tellement content de pouvoir changer de branche. Je voulais entrer dans la finance. Ça m'a permis de sauter le pas. J'avais un rêve depuis que j'étais petit. C'était d'avoir une maison, ma propre maison. Ma plus grande motivation dans la vie était d'en construire une. Ce n'était pas l'argent qui m'attirait. C'était d'avoir une maison. Et pour y arriver, j'ai dû travailler très dur. Ça se voit que c'était le rêve d'un gamin avec des complexes, parce qu'il a construit une maison bien trop.

qui avait des vélos et des mobylettes. Moi, je n'ai jamais rien eu. C'est pas parce que ma mère était pingre, c'est simplement parce qu'elle n'en avait pas les moyens. Et par la suite, j'ai été placé en famille d'accueil. Malheureusement, ce ne sont pas les serviettes qui s'accordent le mieux, mais ça

Au printemps, je ne savais encore rien sur Joachim Posner. Plus tard, on a appris qu'il avait été impliqué dans un micmac financier, mais à ce moment-là, on n'en savait rien. Mes prête-noms étaient au courant de tout. Ils savaient que j'étais Joachim Posner et ils savaient que c'était moi qui avais acheté Trustor.

Je me suis rendu compte qu'il fallait que j'aille jusqu'au bout de la démarche. J'assume ce que j'ai fait. Par contre, je montre mon visage maintenant, mais ensuite je disparaîtrai à nouveau.

0: Mes amis gangsters m'appelaient tous les jours à propos du remboursement qui devenait urgent. Donc il me fallait absolument une entreprise.
1: Comment Joachim Posner allait-il convaincre le fondateur et propriétaire de Trustor, Per Olof Norberg, de vendre ? Trustor était une entreprise d'investissement, c'est-à-dire une entreprise qui achetait et vendait d'autres entreprises. À ce moment-là, son portefeuille contenait plusieurs actifs de valeur.
0: Norberg

Tim Posner, de n'acheter que 17% des actions pour prendre le contrôle de Trustor. Ces actions de classe A s'accompagnent d'un droit de vote avantageux grâce auquel il pourrait être majoritaire et avoir accès

0: a-t-il un peu à faire?
1: Joachim m'a demandé de trouver un investisseur. J'ai réussi à dégoter un milliardaire qui acceptait d'accorder un prêt. En gros, c'est un préfinancement, ce qui est tout à fait légal.
2: Le prêt était sécurisé, mais on a fait face à un problème juridique. Le propriétaire

0: J'avais absolument aucun doute sur le fait que le deal était correct, puisqu'il avait été validé par toutes les instances.
1: L'appel est...
0: L'accord a été signé ce jour-là. On a tous explosé de joie. C'était fait. C'était signé. L'affaire.

0: Ben, mais pour le segment payant.
1: Non, mais j'étais pas autant impliqué là-dedans que ça. Joachim a dit que le financement était disponible. Il m'a dit d'ouvrir un compte à la banque Barclay pour recevoir l'argent de l'investisseur. Mais qui c'était? J'en savais rien.
2: Pourtant, vous saviez qu'il n'y avait pas d'investisseur?
1: Non, comment j'aurais pu le savoir?
2: Vous ne parliez pas entre vous?
1: Non, mais l'argent est venu d'un investisseur. C'est comme ça que je l'ai compris. Je l'ai envoyé à Lord Moyne et Lord Moyne a payé Per Olof Nordberg.

avion, j'ai regardé autour de moi. Ma vie est parfaite et je détiens Trustor. Et puis je me suis dit, personne ne le sait.

0: Moyne a reçu des honoraires pour son travail. Ce n'est pas illégal en soi, mais les montants étaient exceptionnellement élevés. L'argent a été transféré vers des banques à haut niveau de confidentialité à travers le monde. Et des virements ont été faits à des petites amies et à de la famille. Avant le rapport financier semestriel, l'écurie Moyne devait montrer qu'il ne manquait pas d'argent. La solution était un prêt d'une journée. Un window dressing d'une banque au Luxembourg.
1: Vu de l'extérieur, tout semblait aller pour le mieux.

0: Après avoir conclu l'affaire, ils ont commencé à profiter de la vie à Londres, en grande pompe. Joachim Posner vit à l'hôtel. Thomas Yesander et Peter Madsen décorent un appartement qu'ils partagent.
1: C'était un appartement incroyable, avec une terrasse panoramique et une vue sur tout Londres et Hyde Park. Des salons ultra classe et des robinets en or. Ma chambre à coucher était entièrement en Versace. J'étais à fond dans Versace. Il y avait un couvre-lit Versace, des oreillers Versace, une robe de chambre Versace, tout le tralala. C'était un appartement fantastique.
2: On allait partir chacun de notre côté pour l'été, pour prendre quelques vacances et attendre l'automne avant de nous mettre au travail pour de bon. J'ai dit à Thomas, sois discret.
1: On n'arrose pas un succès en faisant un truc ennuyeux. Et le meilleur moyen de s'éclater, c'est de faire ce que vos tripes vous disent. Là, on est donc sur la plage de Pamplonne. 27 ans plus tard. C'est un peu grisant de revenir sur la scène de crime. C'est assez chouette. C'est un peu bizarre, mais grisant en même temps. On arrive à l'endroit de la plage où on a fêté cet incroyable deal. Le bar était ici. Il allait de là à là. On avait fait du bon boulot. Et j'ai été très bien payé pour ma participation. C'était de l'argent bien mérité. Ça faisait un carré. Alors forcément, on a envie de fêter ça. Nous, on l'a fait avec un yacht un peu plus bas sur la côte.
3: Debout, Peter, c'est l'heure de faire sauter le bouchon.
1: Si je me souviens bien, on a embarqué fin juin. Et on est resté à bord presque 2 mois. Le bateau était équipé d'un héliport. L'intérêt, c'était pas de décoller pour faire 200 mètres du bateau jusqu'à la plage. Mais c'est justement ça qui rendait le truc marrant. On voulait toujours mettre la barre plus haut. Qu'est-ce qu'on pouvait bien faire ensuite? Alors, ce qu'on a fait, c'est que je me suis déguisé pour rendre les choses un peu plus piquantes. J'ai enfilé un soutien-gorge, des chaussures à talons et des grosses lunettes à la Elton John, avec la musique de Star Wars à fond. C'est d'ici qu'on a décollé. Jusque là-bas. Il doit y avoir quoi? 500 mètres à vol d'oiseau? Le seul endroit pour se poser, c'était le toit du bar. La voile rouge avait une structure en béton. 4 piliers et un toit bien solide. C'est là qu'on s'est posé avec l'hélicoptère. Mais on n'avait pas pensé à l'effet du rotor. On s'est posé sur le toit et on s'apprêtait à faire une sortie spectaculaire, mais tout a été soufflé et les gens étaient en train de bouffer. Tout a été envoyé valser. Ça valdinguait de tous les côtés. Les gens se prenaient la bouffe en pleine tête, la bolognaise, les assiettes de poisson, les plateaux de fruits de mer et tout ce qui était là. Ces braves gens se sont tout pris dans la tronche. C'était un vrai champ de bataille, on se serait cru à la guerre. Je me suis dit, on fait quoi ensuite? Je suis sorti, j'étais d'une humeur fantastique. Je trouvais la vie géniale, alors que tout le monde était d'une humeur massacrante. Pour rattraper le coup, je me suis dit, je vais commander du champagne. Et j'ai pris tout ce qu'ils avaient. Comment ça, tout ce qu'on a? Tout!
2: C'était comme si l'argent lui brûlait les doigts. C'était de la folie.
1: Ça a dû être l'un des meilleurs étés pour toutes les personnes qui étaient à la voile rouge en juillet 1997. Sur l'addition, il y avait 408 bouteilles de champagne cristal.
0: Pendant ce temps, en Suède, dans le calme des bureaux de Stockholm, le directeur général adjoint, Richard Jurchen, tenait la boutique.
4: J'ai travaillé durant tout l'été. On m'avait confié un tas de missions farfelues. Certaines tâches étaient importantes, d'autres pas. Mais la grande majorité ne l'était pas, soit dit en passant. Je devais changer les serrures des portes, acheter un nouveau fax. On recevait des billets d'avion au nom de personnes qui n'avaient rien à voir avec Trostor. Je faisais aussi beaucoup de choses d'ordre privé pour eux. Thomas avait un appartement dans le centre de Stockholm, pas très loin de là où j'habitais. J'allais récupérer son courrier et je payais ses factures. Avec son propre argent, bien sûr. Il commence à pleuvoir. C'est toujours mieux de les mettre à l'abri à cause de tout le pollen qui est dans l'air. C'est surtout une question d'hygiène. Je pense que c'est plus prudent. Et puis ça fait un bon exercice de faire des allers-retours. Ils n'ont pas besoin de faire ça à Marbella. Voilà, c'est bon. Ça y est, il pleut bien. Ah, bon sang.
2: Pendant l'été, j'ai reçu un appel de Richard Yurchen. Il était complètement hystérique. Yoke, il faut absolument que tu fasses quelque chose, ça va tourner à la catastrophe. Il m'a expliqué que Thomas s'était retrouvé dans Paris Match à cause des orgies de champagne. Alors, je l'ai appelé. Mais il était inarrêtable.
0: On ne peut pas dire qu'il faisait profil bas sur la Côte d'Azur. Thomas Yesander a été surnommé « Monsieur No Limit ». Sur un coup de tête, lui et Peter Matson se sont tous les deux achetés une Ferrari.
1: Une Ferrari F355 bleue et la même en rouge. Elles ont coûté environ 1 million de francs. On a payé cash. On s'est assis derrière le volant et on est parti. Mais j'ai plus jamais revu cette voiture. J'ai eu la Ferrari pendant 15 minutes. Je ne sais pas où elle a disparu. Je l'ai oubliée quelque part. Il s'est passé tellement de trucs cet été-là. Il ne restait plus qu'une voiture. On s'est dit qu'on irait ensemble à la boutique Versace de Saint-Tropez.
2: Ce que j'ai entendu par la suite, c'était ahurissant. C'était exactement le contraire de ce qu'il faut faire quand on vient juste d'acheter une entreprise sur ses fonds propres. Il faut éviter d'attirer l'attention sur soi.
1: Il y avait constamment cette compétition entre nous, du genre, celui qui a le plus de jouets, c'est lui qui gagne.
2: Jamais de la vie, je n'aurais pu imaginer qu'on puisse être aussi irresponsable. Mais j'avais sous-estimé Thomas.
1: Durant l'été 1997, la boutique Versace se trouvait ici. On est arrivé de là, je suis arrêté ici. Je dépose Peter et au moment où il descend de la voiture, il dit « Il ne restera plus rien du tout quand tu entreras dans la boutique. » Et il a filé dans la boutique. On avait bu quelques verres. « Il ne va plus rien rester pour toi. » Il a tout acheté et dans toutes les tailles. Ça m'a chauffé. Comment je peux faire mieux? Alors je leur ai dit que je voulais tout ce qui restait. Mais il ne reste plus rien. Je prends le comptoir. Je veux la caisse enregistreuse. Je veux les cabines d'essayage, les rideaux, les tringles, tout. Dévisser tout le bazar. Il y avait des fils électriques et d'autres trucs qui pendaient. Tout était prêt à partir. On aurait dit qu'on avait balancé une grenade à l'intérieur. Et puis à la fin, le propriétaire a sorti un tournevis parce qu'il y avait une tête de méduse ici, en deux parties, pour pouvoir ouvrir la porte. Elle avait vraiment de la gueule. Donc il a dévissé les poignées de porte. C'est le dernier truc qu'il a fait. Il ne restait plus rien. C'était vide.
0: Au final, à combien s'est élevée la facture de cet été 1997?
1: Oh, j'en sais rien, mais si je compte à la louche, le bateau devait bien coûter 3 ou 4 millions de couronnes la semaine, plus le carburant et... Ouais, quelque chose comme ça. Je l'ai eu pendant 8 semaines, donc... 50 millions de couronnes, peut-être? Quelque chose comme ça? 40?
0: Est-ce que ça a valu le coup?
1: Oh, ça oui.
0: À la fin, combien il vous a resté de vos gains de Trustor?
1: Je ne connais pas les chiffres. Je suis vieux maintenant. Je ne me souviens plus des chiffres.
5: Si ces gars n'avaient pas fait la bamboche de cette manière sur la Côte d'Azur, ils seraient probablement passés entre les mailles du filet.
0: Lui, c'est le vétéran de la finance, Björn Björnsson. On le surnomme le Terminator des affaires, le shérif attitré de ce milieu.
5: Je pense qu'ils voulaient tous la même chose. Le fric, le fric, le fric. C'est la triste vérité. L'argent est roi. Du coup, peut-être qu'on devient moins regardant.
0: Björn Björnsson est celui qui a joué le plus de rôles différents dans l'affaire. Le premier était celui de membre du conseil d'administration de Trustor lors du rachat.
5: Lorsque Lord Moyne est devenu propriétaire des actions des catégories A de Trustor, je suis parti du principe qu'il les avait payées. Mais de toute évidence, ce n'était pas le cas. On ne peut pas prendre 241 millions de couronnes sans que ça se voie. Tôt ou tard, on finit par se faire prendre. Il devait très certainement y avoir autre chose derrière. Un plan plus vaste.
2: Mon plan à long terme était de bâtir et détenir un consortium. Je comptais faire ça via une structure pyramidale classique. C'est-à-dire une entreprise en détient une seconde qui en détient une troisième. Si la première était Trustor, valorisée à 1 milliard de couronnes, et que la seconde était valorisée à 5 milliards, alors la troisième pouvait être valorisée à 10 milliards. Donc, après le rachat de Trustor, j'aurais pu utiliser sa trésorerie pour ma prochaine acquisition. Wilson, la marque internationale de sport. Mais les fonds sont arrivés 4 jours trop tard et le deal est tombé à l'eau. J'étais à 2 doigts d'acquérir la prochaine entreprise de mon système pyramidal.
0: L'écurie Moyne devait acquérir de nouvelles entreprises et vendre les actifs de Trustor.
2: La situation avait complètement changé.
1: Business as usual. C'était le moment de se décrasser un bon coup, nettoyer les costumes et back to business again, pour essayer de trouver de nouveaux deals à faire.

0: La priorité était de trouver la solution pour rendre mon acquisition de Trustor légale. J'avais un bilan financier annuel à rendre pour le 31 décembre. On était en septembre, j'avais 4 mois devant moi. Donc, il fallait que j'aie Thomas un minimum sous contrôle.
1: Je pense qu'il a souffert de ne pas être sous les feux de la rampe de la finance, si on peut dire, et de ne pas avoir vécu ce que j'ai vécu quand j'y étais.
0: Si je disais A, il disait B, uniquement pour montrer qu'il était important lui aussi. Mon contrôle de Trustor reposait sur le fait que Thomas faisait écran entre moi et le reste du monde. Donc je lui avais confié la charge de garder l'argent. L'argent était sur son compte, pas sur le mien. Tout à coup, il a eu le pouvoir. Au final, on s'est retrouvés à se crier dessus comme des gamins devant tout le monde. Soudainement, tout devait passer par un vote ou être une décision de groupe. Le conseil d'administration, c'était Lord Moyne et Lindsay Smallbone. Je n'avais aucun rôle officiel. C'est alors que Peter et Thomas se sont mis en tête d'arrêter un journaliste qui s'était mis à fouiner.
1: J'y ai pas prêté attention. C'était juste quelqu'un qui voulait poser quelques questions. Ça me semblait tout à fait normal après un deal.
2: C'était un hasard total. J'étais tout nouveau dans le journal. On m'avait donné différents sujets à couvrir. Lord Moyne venait tout juste d'acheter Trustor. On s'est dit, on devrait peut-être l'interviewer et essayer de faire son portrait. Alors, je me suis mis au travail. Mais quand j'ai appelé Trustor le lendemain, il n'y avait personne. J'ai réussi à joindre Richard Jürgen, qui m'a promis d'arranger ça.
3: J'ai pris la décision d'appeler l'écurie Moyne. Il n'arrêtait pas de trouver des raisons pour repousser l'interview.
0: Ce qui a pour le moins irrité le journaliste.
2: À ce moment-là, je n'avais pas la moindre idée que c'était une pure arnaque. Je voulais juste avoir un aperçu.
0: Plus il découvrait de choses, plus il devenait curieux.
2: J'ai senti que quelque chose ne tournait pas rond. J'avais des doutes concernant la fortune de Lord Moyne et sur le statut.

0: Depuis 35 ans environ, j'enquête sur les fraudes fiscales. Ça n'a rien de sorcier.
1: Mes tantes sur l'une des parties impliquées dans un litige et il se trouve

0: que j'ai un compte à régler avec lui. Mais je voudrais que vous découvriez qui il est vraiment, parce que je crois que c'est un tricheur et un escroc. Nous avons donc vérifié les antécédents de Lindsay Smallbone, et nous avons découvert que Lindsay était le directeur d'une entreprise suédoise appelée Trustor. Nous nous sommes donc renseignés sur cette société dont il était le directeur général. J'ai feuilleté les pages d'un dossier de Trustor. Quelque chose me semblait anormal dans ce document. Il semblait que le paiement revenait au propriétaire initial, Nürnberg, au final. Et je me suis dit, une seconde, ça n'a aucun sens. Parce qu'on ne peut pas faire l'acquisition d'une entreprise et ensuite payer la personne. Il y a quelque chose qui ne va pas dans cette entreprise. Quelque chose qui ne va pas du tout.
1: L'étau commence alors à se resserrer de toutes parts. Un journaliste d'investigation et, dans un autre pays, un détective privé. Puis la police qui se retrouve mêlée par pure coïncidence. Car le jour où le détective privé est tombé sur les détails du changement de propriétaire de Trustor, il avait rendez-vous

0: Je suis arrivé un peu en avance et j'ai vu que Yokum était au téléphone.
1: J'ai pointé le doigt vers mon collègue, Nigel est allé le voir et ils ont commencé à parler. Et moi, j'ai continué ma conversation.
0: J'ai pu consulter des documents. J'ai eu énormément de chance de voir ce qu'ils collectaient comme information. Et je leur ai dit, c'est rien du tout. Les trucs sérieux sont en train de se produire. Conversation téléphonique. Il est venu se planter devant moi, il a dit, Nigel, de quelle entreprise vous parlez?
1: Il m'a dit que ça concernait l'entreprise d'investissement Trustor.
0: Tout ça s'est produit entre 12h30 et 18h cet après-midi-là, soit environ 6h. Et mon rôle s'arrête là.
1: Le fait d'obtenir cette information de Nigel était une coïncidence totale. Ça a été le point de départ du travail. Nigel nous a dit qu'un journaliste avait également été en contact avec eux. J'ai donc décidé de le convoquer pour qu'il nous dise ce qu'il savait. On a passé une sorte d'accord. Ok, je vous donne des informations et vous me donnez des informations.

Pendant que je préparais l'acquisition de Trustor, je ne pouvais pas utiliser mon vrai nom. Alors j'ai pris des pseudonymes. Joachim Rolfson. La porte, ils sont même à l'intérieur. La seule chose à laquelle je pense, c'est la prison de Nourtelier.

Je n'étais pas dans la discussion. J'étais ailleurs. C'était terminé. À ce moment-là, il s'est passé beaucoup de choses en même temps. J'ai quitté la Barbade le 31 octobre, soit le même jour où l'article du Svenska Dagbladet est publié et où la police a fait sa perquisition chez Trostor. Thomas était venu m'attendre à l'aéroport d'Israël quand on est rentré.

0: des banquiers de la mafia. Ils portaient tous les deux le prénom Ricardo et... Je pensais qu'ils allaient me présenter une solution pour que je puisse garder Trustor. Mais en fait, ils m'ont proposé de racheter l'entreprise et d'en prendre le contrôle.
1: Non, on n'est pas allé là-bas les rencontrer. On n'a eu aucun rendez-vous avec Joachim et R1 et R2. Non, non. Je crois qu'il ne les a jamais rencontrés.
2: Thomas
0: était à moitié paniqué. On l'était tous.

Et avec la police qui s'en allait, je savais que c'était foutu. Ça n'arriverait jamais. C'est là que j'ai lâché Trostor. En quittant Genève, c'était terminé. Fils que j'avais touché de Trostor sur trois comptes différents. L'un d'entre eux était en Israël.

0: vers les rares personnes qu'elle pourrait trouver en Suède.
1: En ce qui me concerne, j'ai découvert ça durant le week-end de la Toussaint. Ma femme et moi étions en route vers la Scanie avec la remorque remplie de bricoles. Le vélo, la tondeuse, tout ce qu'il faut pour un chalet de vacances. Le téléphone a sonné. J'ai décroché, un peu plus agacé que d'habitude. Allô ?
2: C'est bien Björn Björnsson ?
1: J'ai répondu bien évidemment. Qui voulez-vous que ce soit ?
2: Ici la police criminelle.
1: J'ai tout de suite fait demi-tour pour rentrer et ils ont dit
2: « Nous voulons vous auditionner ce soir ».
1: J'ai dit « D'accord, j'arrive dès que possible » et j'ai raccroché. J'ai fait la...
3: Il fait des siennes aujourd'hui.
0: La police a aussi parlé au directeur général adjoint, Richard Durchen.
4: C'était quelques heures avant que je ne parte en lune de miel à l'île Maurice. On a discuté avec la police.

0: régler le problème eux-mêmes s'ils l'avaient voulu.
1: C'était impossible de l'arrêter. Ils créaient constamment de nouveaux problèmes.
0: C'est pour cette raison stupide que je me suis retrouvé impliqué dans quelque chose qui ne me concernait pas du tout.
2: Ça a été tellement loin que mes amis m'ont appelé pour me dire « Arrête de répondre aux journalistes. Ça se remarque que tu as bu du vin et tu es en direct à la télévision. »

t'arrêter avec une telle soudaineté? Un jour, tout roulait. Le lendemain, terminé.

0: Toute l'écurie Moyne est alors démise de ses fonctions et la mise en détention de Joachim Posner est ordonnée en son absence. Au même moment, Björn Björnsson prend alors son deuxième rôle dans l'affaire Trustor. Il est nommé directeur général.
1: Ça a été une semaine chaotique.

Il s'est d'abord déplacé en Europe, en payant en liquide et en s'enregistrant dans des hôtels sous de faux noms. Il a réussi à monter à bord d'un avion à destination de l'Amérique du Sud.

passé beaucoup de temps dans une favela, un bidonville local. Le territoire était contrôlé par un cartel dont les propres soldats gardaient l'entrée. Personne ne pouvait me trouver là-bas.

Je n'avais aucune dette et je ne risquais pas d'avoir des problèmes plus tard. Et puis, il y a eu 70 millions pour d'autres dépenses, des salaires, des frais de déplacement, les bureaux.

0: Ma coca.
1: Je fais bouillir de l'eau pour le petit déjeuner. Tout n'entre pas dans le lave-vaisselle. On en avait un autre, mais il est cassé. J'ai vécu sur l'argent de Trust Store pendant environ 3 ans. Vivre dans la clandestinité coûte extrêmement cher. Devoir s'acheter une nouvelle... Ça coûte très cher de prétendre être quelqu'un d'autre. J'ai beaucoup regardé ce paysage. Devenu chauve. Le Joachim un peu enrobé est devenu athlétique. J'ai remplacé les lunettes par des lentilles. Évidemment, je ne suis jamais retourné chez moi. Ça aurait été se tirer une balle dans le pied. Je suis d'abord resté au Brésil. Quand les médias l'ont découvert, j'étais déjà rentré en Europe.

m'a loué un petit appartement en banlieue. Ma vie a changé du tout au tout. J'ai tout perdu, sauf ma famille. J'avais envie de me

plusieurs fois près de chez lui, à Urshol. Il n'est pas au courant de ça. Je tournais dans les parages en voiture. Et c'était tellement malsain.

J'étais assis là, dans la voiture, à regarder la maison de Björn Björnsson. Je suis allé un peu partout pour trouver toutes les issues possibles dans son quartier, pour pouvoir prendre la fuite rapidement.

0: C'est tragique qu'il en soit arrivé là.
1: Non, excusez-moi.
0: Même avec ses origines sociales.

0: procès des personnes responsables du pillage de l'entreprise Trustor.
1: Les délits financiers sont difficiles à prouver. Et c'est d'autant plus compliqué quand ils sont commis à l'étranger. Et il manquait en plus le principal intéressé. Ce qui a transformé la procédure en fiasco.

0: document de Trustor n'était pas la sienne. Il a également été relaxé.
1: En quoi étiez-vous important pour eux?
2: Le nom. Pour mon nom. Je suis ruiné, c'est aussi simple que cela.
0: Peter Mattson et Thomas Yesander ont été condamnés en première instance.
3: J'ai été condamné.
0: De faire appel du jugement.
3: Mais cette fois, on était mieux préparés.
0: Lorsque le suspect principal est absent, il est pratique de le blâmer.
4: Ils ont avancé les arguments les plus absurdes.

0: J'ai quitté la police, j'ai senti que j'avais besoin de faire autre chose. Et j'ai commencé à travailler dans un club de golf. Évidemment, ça me ronge de ne pas avoir pu attraper Joachim Posner. Ça m'aurait soulagé et ça aurait mis un point final à tout ça. C'est ce que je ressens. C'est étrange de réussir à disparaître pendant 30 ans. De ne pas pouvoir voir sa famille, de se sentir tout le temps pourchassé. C'est comme perdre son identité.
1: En restant caché, j'ai pu vivre comme je l'entendais. Là où j'habite, on ne m'appelle toujours pas Joachim.
2: Charlie,

0: vivez-vous aujourd'hui ?
1: Je mène un peu une vie de
2: bohème.
1: Ce n'est pas mon pays d'origine. Ce n'est même pas celui de ma femme.

0: Vous arrivez à les voir?
1: Oui, j'habite avec la plus jeune.
2: Oui, et l'autre, je promets
1: de ne pas parler d'elle.
0: Elles ont quel âge?

0: Je n'aurais pas pu être une personne normale si j'avais passé 10 ans de plus en prison. Je n'aurais pas pu.
1: Vu la tournure des choses, vous avez dû vivre caché, vous avez perdu le contact avec votre famille et votre fille. Ça en valait la peine ?

0: Absolument.
1: En considérant ce que ça a coûté à votre famille ici, en Suède?
0: Ça en valait la peine pour moi, mais probablement pas pour elle.
1: Et la conséquence...

0: Des délits ont été commis. A échoué. La note pour le travail des autorités est retenue. Les personnes impliquées sont restées libres. Ou presque toutes. Une simple recommandation.
1: Ah.
2: Maintenant.

Comme je vous le disais, qui se souvient des petits joueurs? Que je gagnerais aussi peu d'argent dans cette transaction.

Après Truster, j'ai su que j'avais laissé une trace dans ce monde. Ça me donne satisfaction.

0: Les choses que je cherche, c'est un style business.
1: Oui. On fait propre,
0: ouais,
1: carré.
0: Ouais.
1: Vous faites quoi dans la vie?
0: Alors, je suis dans l'époque. J'ai des gros business finance. J'ai acheté des entreprises en bourse. Mais les derniers 30 ans, je suis j'ai vécu en cavale. Caché.
1: Caché?
0: Oui, Interpol et tout.
2: Cet homme vient de passer 30 ans dans la clandestinité. Il est suspecté d'être à l'origine du plus grand scandale financier de l'histoire de la Suède, qui sera appelé l'affaire Trustor.
3: Le cerveau de cette escroquerie présumée est un homme de 33 ans vivant à Stockholm.
4: L'homme derrière l'affaire Trustor s'appelle Joachim Posner.
5: Joachim Posner aurait orchestré cette fraude.
4: Joachim Posner est recherché par Interpol.
2: Selon la rumeur, il serait parti avec 100 millions de couronnes, aurait subi une chirurgie esthétique et se serait caché aux quatre coins du monde.
6: La police a de nouvelles pistes quant à la cachette de Posner. Il aurait été vu à Moscou, Tel Aviv, Rio de Janeiro, à la Barbade, en Irak et dans bien d'autres endroits.
2: Une récompense est offerte pour tout renseignement pouvant mener à une arrestation. Et la police en a reçu de toutes sortes. Comme par exemple qu'il portait une queue de cheval, qu'il avait des pieds hideux, un accent scanien, qu'il buvait du Pepsi et qu'il était dans le loft d'une émission de télé-réalité. Mais Joachim Posner restait introuvable. En 1997, lui et quatre autres personnes ont réussi à acquérir l'entreprise d'investissement Trustor avec les fonds propres de l'entreprise.
3: C'est du jamais vu dans l'histoire de la bourse.
4: Les centaines de millions de couronnes provenant des caisses de Trustor ont été transférées sur des comptes aux quatre coins du monde.
7: C'est l'une des escroqueries les plus importantes que la Suède ait connues.
2: Mais comment ont-ils procédé? Qui a fait quoi? Et comment cela a affecté leur vie?

0: Je n'aurais jamais pu me douter que ça partirait en vrille à ce point, quand je me suis lancé dans cette affaire.
1: Cette vrille a fait l'objet d'une enquête qui a duré plusieurs années et provoqué des conflits durables entre les protagonistes. Pour y voir plus clair, j'ai cherché à joindre ceux qui étaient aux commandes et ceux impliqués malgré eux. L'une d'elles est le consultant Thomas Kissander. C'est celui qui est en train de garer la Ferrari.
0: C'est sûr qu'après coup, quand on y repense, il y a de quoi se dire que je devais être au courant de ce qui se passait avec ce deal. Mais ce n'était pas le cas.
1: J'ai aussi rencontré le directeur général adjoint qui ne s'en est toujours pas remis.
2: Quelque chose s'est brisé en moi et je n'arrive plus à dormir depuis 1997.
1: Le journaliste d'investigation.
3: J'ai senti que quelque chose ne tournait pas rond.
1: Ainsi que le policier qui a mené l'enquête.
4: Ça me hante de ne pas avoir attrapé le principal suspect dans l'affaire Prostor. Oh merde.
1: Et enfin, l'as de la finance qui a tenté de rattraper la situation.
5: C'est une chose d'être dur en affaire, mais quand il s'agit de criminels, je n'ai aucun scrupule.
1: Sans oublier Joachim Posner, qui a été recherché par la police et Interpol ces 30 dernières années. Personne n'a jamais pu entendre sa version et savoir si ça avait vraiment valu la peine de quitter sa famille pour vivre caché. Après de nombreuses tentatives, j'ai enfin pu mettre la main sur une adresse mail du fantôme Joachim Posner. Quand j'ai souligné le fait que je cherchais à connaître la vérité, il a fini par répondre.
6: J'ai bien reçu votre mail et je l'ai lu. Et c'est d'accord. Je vais vous donner un rendez-vous quelque part en Europe.
1: Quelles sont vos conditions pour ce rendez-vous ?
6: Je veux pouvoir me désister à tout moment.
1: Comment je saurais que c'est bien vous ?
6: Vous reconnaîtrez ma voix. Et même si ça fait 30 ans, je ne pense pas avoir beaucoup changé.
1: Notre première rencontre s'est passée dans un lieu public pour que Joachim Posner puisse nous observer de loin. Nous avons convenu de ne le filmer que de dos. Personne ne sait à quoi il ressemble de nos jours.

0: Hey.
1: Bonjour, je suis Joachim.
2: Il existe très peu de photos officielles de Joachim Posner, ce qui est une stratégie délibérée pour quelqu'un qui ne souhaite pas être retrouvé. Pendant qu'il était en fuite, il a donné une interview télévisée. Mais comme il était activement recherché par la police, il a refusé de montrer son visage et il a menti tout au long de la conversation. Vous êtes considéré comme étant le cerveau derrière l'affaire Trustor, est-ce bien le cas?
1: Non, absolument pas. Je n'ai rien eu à voir là-dedans du tout. Et je ne suis intervenu qu'en août. Avant ça, j'étais...
2: Vous n'avez jamais raconté ce qui s'était réellement passé. Pourquoi le faire maintenant?
1: Maintenant que les faits sont prescrits, je ne suis plus obligé de garder le secret.
2: Est-ce que vous allez dire la vérité pendant nos entretiens? Vous n'allez pas mentir?
1: Je vais être tout à fait honnête.
2: Sur absolument tout?
1: Oui, mais il faudra que vous posiez les bonnes questions.
2: Chacune des personnes

C'est ce qui montre que vous avez réussi. Depuis tout petit déjà, j'étais fasciné par les gros yachts et les belles voitures. Excusez-moi, 80 80

0: un peu stupide comme objectif, puisqu'il s'est avéré plus tard que je n'étais pas bon dans ce rôle.
1: Dans le temps, pour pouvoir dire qu'on avait un yacht, il fallait que le bateau fasse au minimum 30, 35 mètres. C'était la limite pour appeler son bateau un yacht. Il fait combien celui-là? 27? Maintenant, la limite a augmenté. On ne peut pas parler de yacht si le bateau ne fait pas...

0: Joachim Posner avait d'autres raisons. Après notre première entrevue, nous avons convenu de continuer à nous rencontrer dans différents lieux en Europe.
1: Voilà. Maintenant, je suis là.

0: Ça devient une seconde nature quand on vit dans la clandestinité. Pour réussir à vivre en cavale, il faut être terne, inintéressant et invisible. Il faut se fondre dans la masse. Il ne faut pas attirer l'attention sur soi. Pendant que j'étais recherché par la police, je vivais un peu comme un agent secret. Mais j'ai dû sacrifier ma famille et ma vie pour rester libre. Pas pour être riche.
1: Êtes-vous retourné en Suède au cours des 30 dernières années ?
0: Pas une seule fois.
1: Pourquoi vous n'êtes pas rentré ?
0: Je ne pouvais pas risquer de retourner en prison pour la peine maximale. Déjà que j'ai eu du mal à tenir la dernière fois.
1: La dernière fois fait référence à la peine de prison que Joachim Posner a purgée avant l'affaire Trustor. À la fin des années 80, en période et les options. Et il vendait des solutions d'optimisation. Au début, tout se passait pour le mieux.
0: Je voulais gagner le respect des gens du milieu, même si je n'y avais pas ma place. J'étais jeune et je voulais faire partie de l'élite financière. Je voulais tout avoir, je voulais tout de suite. Alors, j'ai terminé mes études de droit. Ma pire crainte était de finir ma vie sans avoir marqué les esprits. Et de n'avoir laissé aucune trace. C'est ce qui m'a poussé à vouloir en faire toujours plus. Trace de mon passage sur cette terre.

0: scientifiques de Stockholm et de Copenhague. Le hic, c'est qu'ils n'avaient pas d'argent pour faire des affaires.
1: En 1991, il y a eu la grande crise financière et il était impossible d'obtenir des emprunts. Alors, j'ai fini par trouver le moyen d'utiliser de fausses options. Elles n'ont pas besoin d'écrire.

0: J'avais acheté une maison et je venais tout juste d'avoir ma fille. Ma vie était parfaite. Et puis on a sonné à la porte. C'était la police.
1: Ont essayé de soutirer des millions à la commune. Les malfaiteurs ont été condamnés à 4 ans et demi pour l'un.

Ça a été un choc d'avoir une peine aussi lourde dans une prison aussi difficile. J'avais 29 ans quand j'ai été enfermé dans cette cellule. Ça a été une catastrophe sociale.

vomi sur les murs. Le centre pénitentiaire de Nortelier. C'était l'une des prisons les plus

monde de la finance. On a peur constamment. Il suffit de regarder le mauvais type de la mauvaise façon au mauvais moment pour se faire tabasser. Eux, ils ont l'habitude. Plus jamais je ne revivrai.

En gros, on se connaît depuis toujours. On était en octobre ou novembre 1996 et Joachim Posner m'a contacté depuis la prison. Il voulait

0: Il est bon. Ça, c'est un mini barbecue et un petit réfrigérateur pour le caviar. Allez, on poursuit. J'ai un tas de machines différentes. Une pour le café, une pour les glaçons et tout ce qu'il faut. Et là, on a la chambre. C'est Versace. Je veux ce qu'il y a de mieux, donc c'est ce que j'ai.
1: Les cousins ont grandi dans un

0: Je n'étais pas un gamin cool.
1: Mais
0: je sentais au fond de moi que tout était possible.
2: À quand remonte votre premier emprunt illégal?
0: Je faisais partie d'une association d'étudiants. Je devais avoir 18 ans, peut-être 17. J'avais besoin d'argent pour payer quelque chose. Et eux, ils avaient du...

0: Kirchner prend certaines libertés. Il part assister à des réunions d'affaires en Europe alors qu'il n'est pas autorisé à quitter le pays. Au bout de 4
1: ans, il a été libéré en février 1980. Il a pu s'y installer.
0: Il reste sous surveillance et ne peut plus exercer d'activité commerciale. Mais ce n'est pas un problème.
2: Au bout d'un moment, je me suis rendu compte qu'il nous faudrait plus de personnes pour nous aider à aller jusqu'au bout et à ouvrir certaines portes. C'est là que Thomas m'a proposé son ami Peter Madsen.

0: Le monde de la finance lui mangeait dans la main.
1: Le monde de la finance n'y a vu que du feu. Le Lord a été présenté comme un génie des affaires qui voulait faire de gros investissements dans les pays nordiques. Comme preuve de sa fortune, l'équipe a présenté un magazine le classant parmi les 500 plus grandes fortunes d'Angleterre. Mais ils se sont bien gardés de dire qu'il s'agissait d'une information erronée.
2: J'ai hâte d'aimer.

J'ai mal choisi. De toute évidence. N'importe qui aurait pu faire l'affaire à part Lindsay Smallbone. C'est lui qui a tout fait capoter. Pour moi, il servait juste de vitrine. Pour les payer, eux, et toutes les dépenses relatives à l'acquisition, j'ai emprunté de l'argent à la pègre. Parce que personne d'autre n'aurait accepté de me prêter de l'argent. C'était des criminels endurcis que j'avais rencontrés à la prison de Nourtelier.

0: tête, une autre personne est intégrée à l'équipe. Mais le processus de recrutement au sein du groupe était pour le moins informel.
1: J'ai rencontré Thomas Lissander devant un miroir à la salle de gym.

On a fini par se parler. Et on est devenus amis. Quelque chose et que je pourrais en être. J'étais tellement content de pouvoir changer de branche. Je voulais entrer dans la finance. Ça m'a permis de sauter le pas. J'avais un rêve depuis que j'étais petit. C'était d'avoir une maison, ma propre maison. Ma plus grande motivation dans la vie était d'en construire une. Ce n'était pas l'argent qui m'attirait, c'était d'avoir une maison. Et pour y arriver, j'ai dû travailler très dur. Ça se voit que c'était le rêve d'un gamin avec des complexes, parce qu'il a construit une maison bien trop.

qui avaient des vélos et des mobylettes. Moi, je n'ai jamais rien eu. C'est pas parce que ma mère était pingre, c'est simplement parce qu'elle n'en avait pas les moyens. Et par la suite, j'ai été placé en famille d'accueil. Malheureusement, ce ne sont pas les serviettes qui s'accordent le mieux, mais ça

Au printemps, je ne savais encore rien sur Joachim Posner. Plus tard, on a appris qu'il avait été impliqué dans un micmac financier, mais à ce moment-là, on n'en savait rien. Mes prête-noms étaient au courant de tout. Ils savaient que j'étais Joachim Posner et ils savaient que c'était moi qui avais acheté Trustor.

Je me suis rendu compte qu'il fallait que j'aille jusqu'au bout de la démarche. J'assume ce que j'ai fait. Par contre, je montre mon visage maintenant, mais ensuite je disparaîtrai à nouveau.

0: Mes amis gangsters m'appelaient tous les jours à propos du remboursement qui devenait urgent. Donc il me fallait absolument une entreprise.
1: Comment Joachim Posner allait-il convaincre le fondateur et propriétaire de Trustor, Per Olof Nordberg, de vendre ? Trustor était une entreprise d'investissement, c'est-à-dire une entreprise qui achetait et vendait d'autres entreprises. À ce moment-là, son portefeuille contenait plusieurs actifs de valeur.
0: Nordberg

Jim Posner de n'acheter que 17% des actions pour prendre le contrôle de Trustor. Ces actions de classe A s'accompagnent d'un droit de vote avantageux grâce auquel il pourrait être majoritaire et avoir accès

0: Joachim m'a demandé de trouver un investisseur. J'ai réussi à dégoter un milliardaire qui acceptait d'accorder un prêt. En gros, c'est un préfinancement, ce qui est tout à fait légal.
1: Le prêt était sécurisé, mais on a fait face à un problème juridique. Le propriétaire

0: J'avais absolument aucun doute sur le fait que le deal était correct, puisqu'il avait été validé par toutes les instances.
1: L'appel est

0: Bah, aimer pour c'est avec ma peigne.
1: Non, mais j'étais pas autant impliqué là-dedans que ça. Joachim a dit que le financement était disponible. Il m'a dit d'ouvrir un compte à la banque Barclay pour recevoir l'argent de l'investisseur. Mais qui c'était? J'en savais rien.
2: Pourtant, vous saviez qu'il n'y avait pas d'investisseur?
1: Non, comment j'aurais pu le savoir?
2: Vous ne parliez pas entre vous?
1: Non, mais l'argent est venu d'un investisseur. C'est comme ça que je l'ai compris. Je l'ai envoyé à Lord Moyne et Lord Moyne a payé Per Olof Norberg. Le

l'avion, j'ai regardé autour de moi. Ma vie est parfaite et je détiens Trustor. Et puis je me suis dit, personne ne le sait.

0: Moyne a reçu des honoraires pour son travail. Ce n'est pas illégal en soi, mais les montants étaient exceptionnellement élevés. L'argent a été transféré vers des banques à haut niveau de confidentialité à travers le monde. Et des virements ont été faits à des petites amies et à de la famille. Avant le rapport financier semestriel, l'écurie Moyne devait montrer qu'il ne manquait pas d'argent. La solution était un prêt d'une journée. Un window dressing d'une banque au Luxembourg.
1: Vu de l'extérieur, tout semblait aller pour le mieux.

0: Après avoir conclu l'affaire, ils ont commencé à profiter de la vie à Londres, en grande pompe. Joachim Posner vit à l'hôtel. Thomas Yesander et Peter Madsen décorent un appartement qu'ils partagent.
1: C'était un appartement incroyable, avec une terrasse panoramique et une vue sur tout Londres et Hyde Park. Des salons ultra classe et des robinets en or. Ma chambre à coucher était entièrement en Versace. J'étais à fond dans Versace. Il y avait un couvre-lit Versace, des oreillers Versace, une robe de chambre Versace, tout le tralala. C'était un appartement fantastique.
2: On allait partir chacun de notre côté pour l'été, pour prendre quelques vacances et attendre l'automne avant de nous mettre au travail pour de bon. J'ai dit à Thomas, sois discret.
1: On n'arrose pas un succès en faisant un truc ennuyeux. Et le meilleur moyen de s'éclater, c'est de faire ce que vos tripes vous disent. Là, on est donc sur la plage de Pamplonne, 27 ans plus tard. C'est un peu grisant de revenir sur la scène de crime. C'est assez chouette. C'est un peu bizarre, mais grisant en même temps. On arrive à l'endroit de la plage où on a fêté cet incroyable deal. Le bar était ici. Il allait de là à là. On avait fait du bon boulot et j'ai été très bien payé pour ma participation. C'était de l'argent bien mérité.

0: Ça faisait un carré. Alors forcément, on a envie de fêter ça. Nous, on l'a fait avec un yacht un peu plus bas sur la côte.
1: Debout, Peter, c'est l'heure de faire sauter le bouchon.
0: Si je me souviens bien, on a embarqué fin juin. Et on est resté à bord presque 2 mois. Le bateau était équipé d'un héliport. L'intérêt, c'était pas de décoller pour faire 200 mètres du bateau jusqu'à la plage. Mais c'est justement ça qui rendait le truc marrant. On voulait toujours mettre la barre plus haut. Qu'est-ce qu'on pouvait bien faire ensuite? Alors, ce qu'on a fait, c'est que je me suis déguisé pour rendre les choses un peu plus piquantes. J'ai enfilé un soutien-gorge, des chaussures à talons et des grosses lunettes à la Elton John, avec la musique de Star Wars à fond. C'est d'ici qu'on a décollé. Jusque là-bas. Il doit y avoir quoi? 500 mètres à vol d'oiseau? Le seul endroit pour se poser, c'était le toit du bar. La voile rouge avait une structure en béton. 4 piliers et un toit bien solide. C'est là qu'on s'est posé avec l'hélicoptère. Mais on n'avait pas pensé à l'effet du rotor. On s'est posé sur le toit et on s'apprêtait à faire une sortie spectaculaire, mais tout a été soufflé et les gens étaient en train de bouffer. Tout a été envoyé valser. Ça valdinguait de tous les côtés. Les gens se prenaient la bouffe en pleine tête, la bolognaise, les assiettes de poisson, les plateaux de fruits de mer et tout ce qui était là. Ces braves gens se sont tout pris dans la tronche. C'était un vrai champ de bataille, on se serait cru à la guerre. Je me suis dit, on fait quoi ensuite? Je suis sorti, j'étais d'une humeur fantastique. Je trouvais la vie géniale, alors que tout le monde était d'une humeur massacrante. Pour rattraper le coup, je me suis dit, je vais commander du champagne. Et j'ai pris tout ce qu'ils avaient. Comment ça, tout ce qu'on a? Tout!
2: C'était comme si l'argent lui brûlait les doigts. C'était de la folie.
0: Ça a dû être l'un des meilleurs étés pour toutes les personnes qui étaient à la voile rouge en juillet 1997. Sur l'addition, il y avait 408 bouteilles de champagne cristal.
3: Pendant ce temps, en Suède, dans le calme des bureaux de Stockholm, le directeur général adjoint, Richard Jurchen, tenait la boutique.
4: J'ai travaillé durant tout l'été. On m'avait confié un tas de missions farfelues. Certaines tâches étaient importantes, d'autres pas. Mais la grande majorité ne l'était pas, soit dit en passant. Je devais changer les serrures des portes, acheter un nouveau fax. On recevait des billets d'avion au nom de personnes qui n'avaient rien à voir avec Trostor. Je faisais aussi beaucoup de choses d'ordre privé pour eux. Thomas avait un appartement dans le centre de Stockholm, pas très loin de là où j'habitais. J'allais récupérer son courrier et je payais ses factures. Avec son propre argent, bien sûr. Il commence à pleuvoir. C'est toujours mieux de les mettre à l'abri à cause de tout le pollen qui est dans l'air. C'est surtout une question d'hygiène. Je pense que c'est plus prudent. Et puis ça fait un bon exercice de faire des allers-retours. Ils n'ont pas besoin de faire ça à Marbella. Voilà, c'est bon. Ça y est, il pleut bien. Bon sang.
5: Pendant l'été, j'ai reçu un appel de Richard Jurchen. Il était complètement hystérique. Yoke, il faut absolument que tu fasses quelque chose, ça va tourner à la catastrophe. Il m'a expliqué que Thomas s'était retrouvé dans Paris Match à cause des orgies de champagne. Alors, je l'ai appelé. Mais il était inarrêtable.
3: On ne peut pas dire qu'il faisait profil bas sur la Côte d'Azur. Thomas Yesander a été surnommé « Monsieur No Limit ». Sur un coup de tête, lui et Peter Matson se sont tous les deux achetés une Ferrari.
0: Une Ferrari F355 bleue et la même en rouge. Elles ont coûté environ 1 million de francs. On a payé cash. On s'est assis derrière le volant et on est parti. Mais j'ai plus jamais revu cette voiture. J'ai eu la Ferrari pendant 15 minutes. Je ne sais pas où elle a disparu. Je l'ai oubliée quelque part. Il s'est passé tellement de trucs cet été-là. Il ne restait plus qu'une voiture. On s'est dit qu'on irait ensemble à la boutique Versace de Saint-Tropez.
5: Ce que j'ai entendu par la suite, c'était ahurissant. C'était exactement le contraire de ce qu'il faut faire quand on vient juste d'acheter une entreprise sur ses fonds propres. Il faut éviter d'attirer l'attention sur soi.
0: Il y avait constamment cette compétition entre nous, du genre, celui qui a le plus de jouets, c'est lui qui gagne.
5: Jamais de la vie, je n'aurais pu imaginer qu'on puisse être aussi irresponsable. Mais j'avais sous-estimé Thomas.
0: Durant l'été 1997, la boutique Versace se trouvait ici. On est arrivé de là, je suis arrêté ici. Je dépose Peter et au moment où il descend de la voiture, il dit « Il ne restera plus rien du tout quand tu entreras dans la boutique. » Et il a filé dans la boutique. On avait bu quelques verres. Il ne va plus rien rester pour toi. Il a tout acheté et dans toutes les tailles. Ça m'a chauffé. Comment je peux faire mieux? Alors je leur ai dit que je voulais tout ce qui restait. Mais il ne reste plus rien. Je prends le comptoir. Je veux la caisse enregistreuse. Je veux les cabines d'essayage, les rideaux, les tringles, tout. Dévisser tout le bazar. Il y avait des fils électriques et d'autres trucs qui pendaient. Tout était prêt à partir. On aurait dit qu'on avait balancé une grenade à l'intérieur. Et puis à la fin, le propriétaire a sorti un tournevis. Parce qu'il y avait une tête de méduse ici, en deux parties, pour pouvoir ouvrir la porte. Elle avait vraiment de la gueule. Donc il a dévissé les poignées de porte. C'est le dernier truc qu'il a fait. Il restait plus rien. C'était vide.
3: Au final, à combien s'est élevée la facture de cet été 1997 ?
0: Oh, j'en sais rien, mais si je compte à la louche, le bateau devait bien coûter 3 ou 4 millions de couronnes la semaine, plus le carburant et... Ouais, quelque chose comme ça. Je l'ai eu pendant 8 semaines, donc... 50 millions de couronnes, peut-être ? Quelque chose comme ça ? 40 ?
3: Est-ce que ça a valu le coup ?
0: Ah, ça oui.
3: À la fin, combien il vous a resté de vos gains de Trustor?
0: Je ne connais pas les chiffres. Je suis vieux maintenant. Je ne me souviens plus des chiffres.
6: Si ces gars n'avaient pas fait la bamboche de cette manière sur la Côte d'Azur, ils seraient probablement passés entre les mailles du filet.
3: Lui, c'est le vétéran de la finance, Björn Björnsson. On le surnomme le Terminator des affaires, le shérif attitré de ce milieu.
6: Je pense qu'ils voulaient tous la même chose. Le fric, le fric, le fric. C'est la triste vérité. L'argent est roi. Du coup, peut-être qu'on devient moins regardant.
3: Björn Björnsson est celui qui a joué le plus de rôles différents dans l'affaire. Le premier était celui de membre du conseil d'administration de Trustor lors du rachat.
6: Lorsque Lord Moyne est devenu propriétaire des actions des catégories A de Trustor, je suis parti du principe qu'il les avait payées. Mais de toute évidence, ce n'était pas le cas. On ne peut pas prendre 241 millions de couronnes sans que ça se voie. Tôt ou tard, on finit par se faire prendre. Il devait très certainement y avoir autre chose derrière. Un plan plus vaste.
5: Mon plan à long terme était de bâtir et détenir un consortium. Je comptais faire ça via une structure pyramidale classique. C'est-à-dire une entreprise en détient une seconde qui en détient une troisième. Si la première était Trustor, valorisée à 1 milliard de couronnes, et que la seconde était valorisée à 5 milliards, alors la troisième pouvait être valorisée à 10 milliards. Donc, après le rachat de Trustor, j'aurais pu utiliser sa trésorerie pour ma prochaine acquisition. Wilson, la marque internationale de sport. Mais les fonds sont arrivés 4 jours trop tard et le deal est tombé à l'eau. J'étais à 2 doigts d'acquérir la prochaine entreprise de mon système pyramidal.
3: L'écurie Moyne devait acquérir de nouvelles entreprises et vendre les actifs de Trustor.
5: La situation avait complètement changé.
0: Business as usual. C'était le moment de se décrasser un bon coup, nettoyer les costumes et back to business again pour essayer de trouver de nouveaux deals à faire.

0: Et pour ce qui est des horaires, je dois dire que...
1: Chez lui le jeudi, entre les deux, on n'a fait que se disputer.

0: La priorité était de trouver la solution pour rendre mon acquisition de Trust Store légale. J'avais un bilan financier annuel à rendre pour le 31 décembre. On était en septembre. J'avais 4 mois devant moi. Donc, il fallait que j'aie Thomas un minimum sous contrôle.
1: Je pense qu'il a souffert de ne pas être sous les feux de la rampe de la finance, si on peut dire, et de ne pas avoir vécu ce que j'ai vécu quand j'y étais.
0: Si je disais A, il disait B, uniquement pour montrer qu'il était important lui aussi. Mon contrôle de Trust Store reposait sur le fait que Thomas faisait écran entre moi et le reste du monde. Donc, je lui avais confié la charge de garder l'argent. L'argent était sur son compte, pas sur le mien. Tout à coup, il a eu le pouvoir. Au final, on s'est retrouvé à se crier dessus comme des gamins devant tout le monde. Soudainement, tout devait passer par un vote ou être une décision de groupe. Le conseil d'administration, c'était Lord Moyne et Lindsay Smallbone. Je n'avais aucun rôle officiel. C'est alors que Peter et Thomas se sont mis en tête d'arrêter un journaliste qui s'était mis à fouiner.
1: J'y ai pas prêté attention. C'était juste quelqu'un qui voulait poser quelques questions. Ça me semblait tout à fait normal après un deal.
2: C'était un hasard total. J'étais tout nouveau dans le journal. On m'avait donné différents sujets à couvrir. Lord Moyne venait tout juste d'acheter Trust Store. On s'est dit, on devrait peut-être l'interviewer et essayer de faire son portrait. Alors, je me suis mis au travail. Mais quand j'ai appelé Trust Store le lendemain, il n'y avait personne. J'ai réussi à joindre Richard Jurchen, qui m'a promis d'arranger ça.
3: J'ai pris la décision d'appeler l'écurie Moyne. Il n'arrêtait pas de trouver des raisons pour repousser l'interview.
0: Ce qui a pour le moins irrité le journaliste.
2: À ce moment-là, je n'avais pas la moindre idée que c'était une pure arnaque. Je voulais juste avoir un aperçu.
0: Plus il découvrait de choses, plus il devenait curieux.
2: J'ai senti que quelque chose ne tournait pas rond. J'avais des doutes concernant la fortune de Lord Moyne et sur le statut.

0: Depuis 35 ans environ, j'enquête sur les fraudes fiscales. Ça n'a rien de sorcier.
1: Mes tantes sur l'une des parties impliquées dans un litige, et il se trouve

0: Parce que j'ai un compte à régler avec lui. Mais je voudrais que vous découvriez qui il est vraiment, parce que je crois que c'est un tricheur et un escroc. Nous avons donc vérifié les antécédents de Lindsay Smallbone, et nous avons découvert que Lindsay était le directeur d'une entreprise suédoise appelée Trustor. Nous nous sommes donc renseignés sur cette société dont il était le directeur général. J'ai feuilleté les pages d'un dossier de Trustor. Quelque chose me semblait anormal dans ce document. Il semblait que le paiement revenait au propriétaire initial, Norberg, au final. Et je me suis dit, une seconde, ça n'a aucun sens. Parce qu'on ne peut pas faire l'acquisition d'une entreprise et ensuite payer la personne. Il y a quelque chose qui ne va pas dans cette entreprise. Quelque chose qui ne va pas du tout.
1: L'étau commence alors à se resserrer de toutes parts. Un journaliste d'investigation et, dans un autre pays, un détective privé. Puis la police qui se retrouve mêlée par pure coïncidence. Car le jour où le détective privé est tombé sur les détails du changement de propriétaire de Trustor, il avait rendez-vous

0: Je suis arrivé un peu en avance et j'ai vu que Yukum était au téléphone.
1: J'ai pointé le doigt vers mon collègue, Nigel est allé le voir et ils ont commencé à parler. Et moi, j'ai continué ma conversation.
0: J'ai pu consulter des documents. J'ai eu énormément de chance de voir ce qu'ils collectaient comme information. Et je leur ai dit, c'est rien du tout. Les trucs sérieux sont en train de se produire. Conversation téléphonique. Il est venu se planter devant moi, il a dit « Nigel, de quelle entreprise vous parlez ?»
1: Il m'a dit que ça concernait l'entreprise d'investissement Trustor.
0: Tout ça s'est produit entre 12h30 et 18h cet après-midi-là, soit environ 6h. Et mon rôle s'arrête là.
1: Le fait d'obtenir cette information de Nigel était une coïncidence totale. Ça a été le point de départ du travail. Nigel nous a dit qu'un journaliste avait également été en contact avec eux. J'ai donc décidé de le convoquer pour qu'il nous dise ce qu'il savait. On a passé une sorte d'accord. Ok, je vous donne des informations et vous me donnez des informations.

Pendant que je préparais l'acquisition de Trustor, je ne pouvais pas utiliser mon vrai nom. Alors j'ai pris des pseudonymes. Joachim Rolfson. La porte, ils sont même à l'intérieur. La seule chose à laquelle je pense, c'est la prison de Nourtelier.

Je n'étais pas dans la discussion. J'étais ailleurs. C'était terminé. À ce moment-là, il s'est passé beaucoup de choses en même temps. J'ai quitté la Barbade le 31 octobre, soit le même jour où l'article du Svenska Dagbladet est publié et où la police a fait sa perquisition chez Trostor. Thomas était venu m'attendre à l'aéroport d'Israël quand on est rentré.

0: des banquiers de la mafia. Ils portaient tous les deux le prénom Ricardo et... Je pensais qu'ils allaient me présenter une solution pour que je puisse garder Trustor. Mais en fait, ils m'ont proposé de racheter l'entreprise et d'en prendre le contrôle.
1: Non, on n'est pas allé là-bas les rencontrer. On n'a eu aucun rendez-vous avec Joachim et R1 et R2. Non, non. Je crois qu'il ne les a jamais rencontrés.
2: Thomas
0: était à moitié paniqué. On l'était tous.

Avec la police qui s'en allait, je savais que c'était foutu. Ça n'arriverait jamais. C'est là que j'ai lâché Trostor. En quittant Genève, c'était terminé. Fils que j'avais touché de Trostor sur trois comptes différents. L'un d'entre eux était en Israël.

0: tournée vers les rares personnes qu'elle pourrait trouver en Suède.
1: En ce qui me concerne, j'ai découvert ça durant le week-end de la Toussaint. Ma femme et moi étions en route vers la Scanie avec la remorque remplie de bricoles. Le vélo, la tondeuse, tout ce qu'il faut pour un chalet de vacances. Le téléphone a sonné et j'ai décroché, un peu plus agacé que d'habitude. Allô ?
2: C'est bien Björn Björnsson ?
1: J'ai répondu bien évidemment. Qui voulez-vous que ce soit ?
2: Ici la police criminelle.
1: J'ai tout de suite fait demi-tour pour rentrer et ils ont dit
2: « Nous voulons vous auditionner ce soir ».
1: J'ai dit « D'accord, j'arrive dès que possible » et j'ai raccroché. J'ai fait la...
3: Il fait des siennes aujourd'hui.
0: La police a aussi parlé au directeur général adjoint, Richard Durchen.
4: C'était quelques heures avant que je ne parte en lune de miel à l'île Maurice. On a discuté avec la police. Pour moi, tout semblait en ordre. Ils m'ont laissé partir. Ça n'a pas été de très bonnes vacances. Tous les journalistes cherchaient à me joindre, vu que j'étais le
5: qui est, ou plutôt qui n'est pas à la banque Barclays.
4: Oui, avec le recul, c'était des vacances catastrophiques.
5: Dans les faits, je n'ai jamais vraiment été directeur général adjoint. C'était juste un titre qu'on m'avait donné. J'étais...

0: régler le problème eux-mêmes s'ils l'avaient voulu.
1: C'était impossible de l'arrêter. Ils créent constamment de nouveaux problèmes.
0: C'est pour cette raison stupide que je me suis retrouvé impliqué dans quelque chose qui ne me concernait pas du tout.
2: Ça a été tellement loin que mes amis m'ont appelé pour me dire « Arrête de répondre aux journalistes. Ça se remarque que tu as bu du vin et tu es en direct à la télévision. »
0: C'est le conseil d'administration, non ?
2: La catastrophe. Mais on est toujours...
1: J'étais en Israël.

t'arrêter avec une telle soudaineté. Un jour, tout roulait. Le lendemain, terminé.

0: Toute l'écurie Moyne est alors démise de ses fonctions et la mise en détention de Joachim Posner est ordonnée en son absence. Au même moment, Björn Björnsson prend alors son deuxième rôle dans l'affaire Trustor. Il est nommé directeur général.
1: Ça a été une semaine chaotique.

Il s'est d'abord déplacé en Europe, en payant en liquide et en s'enregistrant dans des hôtels sous de faux noms. Il a réussi à monter à bord d'un avion à destination de l'Amérique du

passé beaucoup de temps dans une favela, un bidonville local. Le territoire était contrôlé par un cartel dont les propres soldats gardaient l'entrée. Personne ne pouvait me trouver là-bas.

Je n'avais aucune dette et je ne risquais pas d'avoir des problèmes plus tard. Et puis, il y a eu 70 millions pour d'autres dépenses, des salaires, des frais de déplacement, les bureaux.

0: Ma coquille,
1: je fais bouillir de l'eau pour le petit déjeuner. Tout n'entre pas dans le lave-vaisselle. On en avait un autre, mais il est cassé. J'ai vécu sur l'argent de Trust Store pendant environ 3 ans. Vivre dans la clandestinité coûte extrêmement cher. Devoir s'acheter une nouvelle... Ça coûte très cher de prétendre être quelqu'un d'autre. J'ai beaucoup regardé ce paysage. Devenu chauve. Le Joachim un peu enrobé est devenu athlétique. J'ai remplacé les lunettes par des lentilles. Évidemment, je ne suis jamais retourné chez moi. Ça aurait été se tirer une balle dans le pied. Je suis d'abord resté au Brésil. Quand les médias l'ont découvert, j'étais déjà rentré en Europe.

On a loué un petit appartement en banlieue. Ma vie a changé du tout au tout. J'ai tout perdu, sauf ma famille. J'avais envie de me

Et plusieurs fois près de chez lui, à Urshol. Il n'est pas au courant de ça. Je tournais dans les parages en voiture. Et c'était tellement malsain.

J'étais assis là, dans la voiture, à regarder la maison de Björn Björnsson. Je suis allé un peu partout pour trouver toutes les issues possibles dans son quartier, pour pouvoir prendre la fuite rapidement.

0: C'est tragique qu'il en soit arrivé là.
1: Non, excusez-moi.
0: Même avec ses origines sociales.

0: Procès des personnes responsables du pillage de l'entreprise Trustor.
1: Les délits financiers sont difficiles à prouver. Et c'est d'autant plus compliqué quand ils sont commis à l'étranger. Et il manquait en plus le principal intéressé. Ce qui a transformé la procédure en fiasco.

0: Un document de Trustorf n'était pas la sienne. Il a également été relaxé.
1: En quoi étiez-vous important pour eux?
2: Le nom. Pour mon nom. Je suis ruiné, c'est aussi simple que cela.
0: Peter Madsen et Thomas Yesander ont été condamnés en première instance.
3: J'ai été condamné.
0: De faire appel du jugement.
3: Mais cette fois, on était mieux préparés.
0: Lorsque le suspect principal est absent, il est pratique de le blâmer.
4: Ils ont avancé les arguments les plus absurdes

0: J'ai quitté la police, j'ai senti que j'avais besoin de faire autre chose. Et j'ai commencé à travailler dans un club de golf. Évidemment, ça me ronge de ne pas avoir pu attraper Joachim Posner. Ça m'aurait soulagé et ça aurait mis un point final à tout ça. C'est ce que je ressens. C'est étrange de réussir à disparaître pendant 30 ans. De ne pas pouvoir voir sa famille, de se sentir tout le temps pourchassé. C'est comme perdre son identité.
1: En restant caché, j'ai pu vivre comme je l'entendais. Là où j'habite, on ne m'appelle toujours pas Joachim.
2: Charlie.

0: vivez-vous aujourd'hui?
1: Je mène un peu une vie de bohème. Ce n'est pas mon pays d'origine. Ce n'est même pas celui de ma femme.

0: Vous arrivez à les voir?
1: Oui, j'habite avec la plus jeune.
2: Oui, et l'autre, je promets
1: de ne pas parler d'elle.
0: Elles ont quel âge?

0: Je n'aurais pas pu être une personne normale si j'avais passé 10 ans de plus en prison. Je n'aurais pas pu.
1: Vu la tournure des choses, vous avez dû vivre caché, vous avez perdu le contact avec votre famille et votre fille. Ça en valait la peine ?

0: Absolument.
1: En considérant ce que ça a coûté à votre famille ici en Suède?
0: Ça en valait la peine pour moi, mais probablement pas pour elle.
1: Et la conséquence la

0: Des délits ont été commis. A échoué. La note pour le travail des autorités est retenue. Les personnes impliquées sont restées libres. Ou presque toutes. Une simple recommandation.
1: Ah. Maintenant,

Comme je vous le disais, qui se souvient des petits joueurs? Je gagnerais aussi peu d'argent dans cette transaction.

Après Trustor, j'ai su que j'avais laissé une trace dans ce monde. Ça me donne satisfaction.

0: Des choses que je cherche, c'est un style business.
1: Oui, on fait propre,
0: ouais,
1: carré.
0: Ouais.
1: Vous faites quoi dans la vie?
0: Alors, je suis dans l'époque, j'ai fait des gros business finance. J'ai acheté des entreprises en bourse. Mais les derniers 30 ans, je suis j'ai vécu en cavale. Caché.
1: Caché?
0: Oui, Interpol et tout.
2: Cet homme vient de passer 30 ans dans la clandestinité. Il est suspecté d'être à l'origine du plus grand scandale financier de l'histoire de la Suède, qui sera appelé l'affaire Trustor.
3: Le cerveau de cette escroquerie présumée est un homme de 33 ans vivant à Stockholm.
4: L'homme derrière l'affaire Trustor s'appelle Joachim Posner.
5: Joachim Posner aurait orchestré cette fraude.
4: Joachim Posner est recherché par Interpol.
2: Selon la rumeur, il serait parti avec 100 millions de couronnes, aurait subi une chirurgie esthétique et se serait caché aux quatre coins du monde.
6: La police a de nouvelles pistes quant à la cachette de Posner. Il aurait été vu à Moscou, Tel Aviv, Rio de Janeiro, à la Barbade, en Irak et dans bien d'autres endroits.
2: Une récompense est offerte pour tout renseignement pouvant mener à une arrestation. Et la police en a reçu de toutes sortes. Comme par exemple qu'il portait une queue de cheval, qu'il avait des pieds hideux, un accent scanien, qu'il buvait du Pepsi et qu'il était dans le loft d'une émission de télé-réalité. Mais Joachim Posner restait introuvable. En 1997, lui et quatre autres personnes ont réussi à acquérir l'entreprise d'investissement Trustor avec les fonds propres de l'entreprise.
3: C'est du jamais vu dans l'histoire de la bourse.
4: Les centaines de millions de couronnes provenant des caisses de Trustor ont été transférées sur des comptes aux quatre coins du monde.
7: C'est l'une des escroqueries les plus importantes que la Suède ait connues.
2: Mais comment ont-ils procédé? Qui a fait quoi? Et comment cela a affecté leur vie?

0: Je n'aurais jamais pu me douter que ça partirait en vrille à ce point, quand je me suis lancé dans cette affaire.
1: Cette vrille a fait l'objet d'une enquête qui a duré plusieurs années et provoqué des conflits durables entre les protagonistes. Pour y voir plus clair, j'ai cherché à joindre ceux qui étaient aux commandes et ceux impliqués malgré eux. L'une d'elles est le consultant Thomas Kissander. C'est celui qui est en train de garer la Ferrari.
0: C'est sûr qu'après coup, quand on y repense, il y a de quoi se dire que je devais être au courant de ce qui se passait avec ce deal. Mais ce n'était pas le cas.
1: J'ai aussi rencontré le directeur général adjoint qui ne s'en est toujours pas remis.
2: Quelque chose s'est brisé en moi et je n'arrive plus à dormir depuis 1997.
1: Le journaliste d'investigation.
3: Bien, j'ai senti que quelque chose ne tournait pas rond.
1: Ainsi que le policier qui a mené l'enquête.
3: Ça me hante de ne pas avoir attrapé le principal suspect dans l'affaire Prostor. Oh merde.
1: Et enfin, l'as de la finance qui a tenté de rattraper la situation.
4: C'est une chose d'être dur en affaire, mais quand il s'agit de criminels, je n'ai aucun scrupule.
1: Sans oublier Joachim Posner, qui a été recherché par la police et Interpol ces 30 dernières années.

0: Je vais vous donner un rendez-vous quelque part en Europe.
1: Quelles sont vos conditions pour ce rendez-vous?
0: Je veux pouvoir me désister à tout moment.
1: Comment je saurai que c'est bien vous?
0: Vous reconnaîtrez ma voix. Et même si ça fait 30 ans, je ne pense pas avoir beaucoup changé.
2: Notre première rencontre s'est passée dans un lieu public pour que Joachim Bosner puisse nous observer de loin. Nous avons convenu de ne le filmer que de dos. Personne ne sait à quoi il ressemble de nos jours.

0: Bonjour, je suis Joachim.
1: Il existe très peu de photos officielles de Joachim Posner, ce qui est une stratégie délibérée pour quelqu'un qui ne souhaite pas être retrouvé. Pendant qu'il était en fuite, il a donné une interview télévisée. Mais comme il était activement recherché par la police, il a refusé de montrer son visage et il a menti tout au long de la conversation. Vous êtes considéré comme étant le cerveau derrière l'affaire Trustor, est-ce bien le cas?
0: Non, absolument pas. Je n'ai rien eu à voir là-dedans du tout. Et je ne suis intervenu qu'en août. Avant ça, j'étais...
1: Vous n'avez jamais raconté ce qui s'était réellement passé. Pourquoi le faire maintenant?
0: Maintenant que les faits sont prescrits, je ne suis plus obligé de garder le secret.
1: Est-ce que vous allez dire la vérité pendant nos entretiens? Vous n'allez pas mentir?
0: Je vais être tout à fait honnête.
1: Sur absolument tout?
0: Oui, mais il faudra que vous posiez les bonnes questions.
1: Chacune des personnes

C'est ce qui montre que vous avez réussi. Depuis tout petit déjà, j'étais fasciné par les gros yachts et les belles voitures. Excusez-moi, 80 80

0: un peu stupide comme objectif, puisqu'il s'est avéré plus tard que je n'étais pas bon dans ce rôle.
1: Dans le temps, pour pouvoir dire qu'on avait un yacht, il fallait que le bateau fasse au minimum 30-35 mètres. C'était la limite pour appeler son bateau un yacht. Il fait combien celui-là? 27? Maintenant, la limite a augmenté. On ne peut pas parler de yacht si le bateau ne fait pas...

0: Joachim Posner avait d'autres raisons. Après notre première entrevue, nous avons convenu de continuer à nous rencontrer dans différents lieux en Europe.
1: Voilà. Maintenant, je suis là.

0: Pour réussir à vivre en cavale, il faut être terne, inintéressant et invisible. Il faut se fondre dans la masse. Il ne faut pas attirer l'attention sur soi. Pendant que j'étais recherché par la police, je vivais un peu comme un agent secret. Mais j'ai dû sacrifier ma famille et ma vie pour rester libre. Pas pour être riche.
1: Êtes-vous retourné en Suède au cours des 30 dernières années ?
0: Pas une seule fois.
1: Pourquoi vous n'êtes pas rentré ?
0: Je ne pouvais pas risquer de retourner en prison pour la peine maximale. Déjà que j'ai eu du mal à tenir la dernière fois.
1: La dernière fois fait référence à la peine de prison que Joachim Pussner a purgée avant l'affaire Trustor. À la fin des années 80, en pion et les options, et il vendait des solutions d'optimisation. Au début, tout se passait pour le mieux.
0: Je voulais gagner le respect des gens du milieu, même si je n'y avais pas ma place. J'étais jeune et je voulais faire partie de l'élite financière. Je voulais tout avoir, je voulais tout tout de suite. Alors, j'ai terminé mes études de droit. Ma pire crainte était de finir ma vie sans avoir marqué les esprits. Et de n'avoir laissé aucune trace. C'est ce qui m'a poussé à vouloir en faire toujours plus. Trace de mon passage sur cette terre.

0: scientifiques de Stockholm et de Copenhague. Le hic, c'est qu'ils n'avaient pas d'argent pour faire des affaires.
1: En 1991, il y a eu la grande crise financière et il était impossible d'obtenir des emprunts. Alors, j'ai fini par trouver le moyen d'utiliser de fausses options. Elles n'ont pas besoin d'écrire.

0: J'avais acheté une maison et je venais tout juste d'avoir ma fille. Ma vie était parfaite. Et puis on a sonné à la porte. C'était la police.
1: Ont essayé de soutirer des millions à la commune. Les malfaiteurs ont été condamnés à 4 ans et demi pour l'un.

Ça a été un choc d'avoir une peine aussi lourde dans une prison aussi difficile. J'avais 29 ans quand j'ai été enfermé dans cette cellule. Ça a été une catastrophe sociale.

Du vomi sur les murs. Le centre pénitentiaire de Nortelier. C'était l'une des prisons les plus

parle de la finance. On a peur constamment. Il suffit de regarder le mauvais type de la mauvaise façon au mauvais moment pour se faire tabasser. Eux, ils ont l'habitude. Plus jamais je ne revivrai.

En gros, on se connaît depuis toujours. On était en octobre ou novembre 1996 et Joachim Posner m'a contacté depuis la prison. Il voulait

0: Il est bon. Ça, c'est un mini barbecue et un petit réfrigérateur pour le caviar. Allez, on poursuit. J'ai un tas de machines différentes. Une pour le café, une pour les glaçons et tout ce qu'il faut. Et là, on a la chambre. C'est Versace. Je veux ce qu'il y a de mieux, donc c'est ce que j'ai.
1: Les cousins ont grandi dans un

0: Je n'étais pas un gamin cool.
1: Mais
0: je sentais au fond de moi que tout était possible.
2: À quand remonte votre premier emprunt illégal?
0: Je faisais partie d'une association d'étudiants. Je devais avoir 18 ans, peut-être 17. J'avais besoin d'argent pour payer quelque chose. Et eux, ils avaient du

0: Kouchner prend certaines libertés. Il part assister à des réunions d'affaires en Europe alors qu'il n'est pas autorisé à quitter le pays. Au bout de 4 ans,
1: il a été libéré en février 1980. Il a pu s'y installer.
0: Il reste sous surveillance et ne peut plus exercer d'activité commerciale. Mais ce n'est pas un problème.
2: Au bout d'un moment, je me suis rendu compte qu'il nous faudrait plus de personnes pour nous aider à aller jusqu'au bout et à ouvrir certaines portes. C'est là que Thomas m'a proposé son ami Peter Madsen.

0: Le monde de la finance lui mangeait dans la main.
1: Le monde de la finance n'y a vu que du feu. Le Lord a été présenté comme un génie des affaires qui voulait faire de gros investissements dans les pays nordiques. Comme preuve de sa fortune, l'équipe a présenté un magazine le classant parmi les 500 plus grandes fortunes d'Angleterre. Mais ils se sont bien gardés de dire qu'il s'agissait d'une information erronée.
2: Ja, det er...

J'ai mal choisi. De toute évidence. N'importe qui aurait pu faire l'affaire à part Lindsay Smallbone. C'est lui qui a tout fait capoter. Pour moi, il servait juste de vitrine. Pour les payer, eux, et toutes les dépenses relatives à l'acquisition, j'ai emprunté de l'argent à la pègre. Parce que personne d'autre n'aurait accepté de me prêter de l'argent. C'était des criminels endurcis que j'avais rencontrés à la prison de Nourtelier.

0: tête, une autre personne est intégrée à l'équipe. Mais le processus de recrutement au sein du groupe était pour le moins informel.
1: J'ai rencontré Thomas Hissander devant un miroir à la salle de gym.

on a fini par se parler. Et on est devenus amis. Quelque chose et que je pourrais en être. J'étais tellement content de pouvoir changer de branche. Je voulais entrer dans la finance. Ça m'a permis de sauter le pas. J'avais un rêve depuis que j'étais petit. C'était d'avoir une maison, ma propre maison. Ma plus grande motivation dans la vie était d'en construire une. Ce n'était pas l'argent qui m'attirait, c'était d'avoir une maison. Et pour y arriver, j'ai dû travailler très dur. Ça se voit que c'était le rêve d'un gamin avec des complexes, parce qu'il a construit une maison bien trop.

qui avait des vélos et des mobylettes. Moi, je n'ai jamais rien eu. C'est pas parce que ma mère était pingre, c'est simplement parce qu'elle n'en avait pas les moyens. Et par la suite, j'ai été placé en famille d'accueil. Malheureusement, ce ne sont pas les serviettes qui s'accordent le mieux, mais ça

0: Au printemps, je ne savais encore rien sur Joachim Posner. Plus tard, on a appris qu'il avait été impliqué dans un micmac financier, mais à ce moment-là, on n'en savait rien.
1: Mes prête-noms étaient au courant de tout. Ils savaient que j'étais Joachim Posner et ils savaient que c'était moi qui avais acheté Trustor.

Je me suis rendu compte qu'il fallait que j'aille jusqu'au bout de la démarche. J'assume ce que j'ai fait. Par contre, je montre mon visage maintenant, mais ensuite je disparaîtrai à nouveau.

0: Mes amis gangsters m'appelaient tous les jours à propos du remboursement qui devenait urgent. Donc il me fallait absolument une entreprise.
1: Comment Joachim Posner allait-il convaincre le fondateur et propriétaire de Trustor, Per Olof Norberg, de vendre ? Trustor était une entreprise d'investissement, c'est-à-dire une entreprise qui achetait et vendait d'autres entreprises. À ce moment-là, son portefeuille contenait plusieurs actifs de valeur.
0: Norberg

Jim Posner de n'acheter que 17% des actions pour prendre le contrôle de Trustor. Ces actions de classe A s'accompagnent d'un droit de vote avantageux grâce auquel il pourrait être majoritaire et avoir accès

0: Joachim m'a demandé de trouver un investisseur. J'ai réussi à dégoter un milliardaire qui acceptait d'accorder un prêt. En gros, c'est un préfinancement, ce qui est tout à fait légal.
1: Le prêt était sécurisé, mais on a fait face à un problème juridique. Le propriétaire

0: J'avais absolument aucun doute sur le fait que le deal était correct, puisqu'il avait été validé par toutes les instances.
1: L'appel est...
0: L'accord a été signé ce jour-là. On a tous explosé de joie. C'était fait. C'était signé. L'affaire.